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averti. Plusieurs personnes sont allées cacher leur famille dans un ravin. D'autres, dans un endroit que l'on appelle encore Cibo-Sec. Et d'autres sont restés.

Dans la nuit, le major Roger et ses hommes ont bondi dans le village. Ils ont brûlé toutes les maisons, à l'exception de trois. 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Ils ont tué beaucoup de monde.

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Dans ce temps-là, le prêtre, autant que possible, il baptisait tout le monde. Il donnait des noms. Des noms des saints qui disaient les filles, presque toutes les filles, s'appelaient Marie, Marianne,

Mais nous autres, dans notre langage, la lettre R, on l'a pas. On remplaçait avec le L. On disait Mali, Maliane. Une petite fille qui s'appelait Maliane

C'est elle qui chante quand elle revient du réveil. 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

jusqu'à 9h sur les ondes de CILE. C'est l'émission Les Bons Matins avec Jason Lévesque. Il est 6h! Ben oui, déjà! Ah! Un peu, on va ajuster les volumes. Hein? Ben oui, comme ça. Hey, bon matin tout le monde. Nous sommes jeudi aujourd'hui, 21 mai. Nous sommes la veille de vendredi, hein? Puis deux jours avant samedi. Et on est le lendemain de mercredi. Hey, on a appris les jours de la semaine, les amis. Yeah! Voyons, il est où? Elle l'est plus! Ils sont rendus où, eux autres, là? Ah! Mes effets sonores ont changé de place. Est-ce que j'ai quelque... Ben non, je ne l'ai pas. Écoutons, je vais l'enlever. Ou bien il y a quelqu'un qui l'a... Mais c'est pas grave. Non, je vais mettre des applaudissements parce qu'on avait appris les jours de la semaine. Mais c'est pas grave. Ça marche pas. Non, c'est comme... Elle a disparu, les applaudissements. Ils sont plus là. Aïe, aïe, aïe. Bon. Est-ce que vous avez regardé le match hier? Quel match? Quelle victoire? Ah! On va en parler plus dans les sports. Ben oui. Mais non, je veux dire, je ne vendrai pas le punch, là. Mais non, faut que je garde un peu de matériel pour mes sports. Alors, sinon, arrive au sport, je dis, ben là, j'ai tout dit. On retourne en musique. Pas le fun, ça. Ben non. Alors, ben oui, on va en parler de tout ça. On va parler du Canadien aussi, hein. Premier match ce soir de sa série contre les Hurricanes de la Caroline. J'ai fait le tour des chaînes sportives hier qui ont des sites Internet puis qui ont probablement tous des poules maintenant, là. Je vous dirais que... Si on se fie aux poules sur les sites sportifs, sur les poules des analystes, les chances du Canadien sont pas bonnes. Les chances du Canadien sont pas bonnes. Je vous dirais que pour un qui donne Canadien gagnant, il y en a 10 qui donne les Hurricanes gagnants dans cette série-là. Je dirais que ça va même là, 4, 5 ou 6 matchs. Là, on se rend rarement à 7 matchs pour ceux qui prévoient les Hurricanes. Alors, on verra bien, parce que les gens prévoyaient aussi souvent les sabres. Puis les sabres, ben, c'est ça. Hein, ils se sont fait sortir par le Canadien. Fait que, on sait jamais. Le Canadien a fait preuve de résilience, a fait preuve de cœur, a fait preuve de beaucoup d'énergie sur la glace. Et ça l'a paru dans les résultats. Alors, on verra bien. Fait que c'est ça. À part de ça, on a une question de culture générale ce matin. Ben oui, puis comme on est très hockey présentement avec le Canadien, avec la victoire, ben, c'est une question de hockey. Question de culture générale dans le monde du hockey ce matin. À part de ça, j'avais-tu d'autres choses? C'est pas mal tranquille le matin. Oh, oui. Tu vois l'agenda communautaire tantôt. Il y a pas mal de stock dedans. À part de ça, y avait-tu d'autres choses? Je pense pas. Fait qu'on va finir les mises à jour pour la météo. J'ai presque fini, là. Ben oui, ça va bien. Ça va très bien. Je suis rendu à Port-Meunier. Bon. Tiens. S'assurer qu'on est à jour pour les marées, pour les navires aussi, juste pour être sûr. Et voilà. Aujourd'hui, on est le 21, ce qui veut dire que ça, c'est correct. Et ça, c'est correct. Ah, ben ça va bien. Alors, du côté de la météo, là, c'est pas chaud ce matin, c'est venteux aussi. Il y a des vents forts partout en Manganie. Température qui varie autour de 5-6 degrés. Des vents qui vont jusqu'à 50 km/h actuellement, là, des vents du nord-ouest. Fait que c'est pas chaud. En Saint-Pierre actuellement, c'est 5 degrés, c'est nuageux. Taux d'humidité à 55%. Des vents du nord-ouest de 22 à 41 km/h. Fait que c'est pas chaud, comme je disais. On prévoit 10 comme maximum aujourd'hui, avec un ciel qui devrait se dégager et devenir généralement ensoleillé. Les vents vont se maintenir quand même là, de 30 à 50 km/h, des vents du nord-ouest. Alors voilà, ce soir et cette nuit, c'est quelques nuages avec des vents du nord-ouest de 30 à 50 km/h, un minimum de plus 1. Rapidement, Natasha Kwan, 3 degrés, des vents du nord-ouest de 37 à 52 km/h, maximum de 9. À Guaniche, bon, il manque des bouts. Ah non, il est là, OK. 3 degrés nuageux avec éclaircie pour Aguaniche. Des vents de 23 à 35 km/h, maximum prévu de 10. Comme je vous disais, là, c'est très venteux partout là, en Mégani, là, actuellement. Béjoine-Besse, 4 degrés nuageux avec éclaircie. Des vents d'ouest de 24 à 35 km/h, maximum prévu de 10. À Longue-Pointe de Mingan, c'est 4 degrés nuageux avec éclaircie. Des vents d'ouest de 23 à 34 km/h, maximum de 9. Rivière-Saint-Jean, 3 degrés nuageux. Des vents d'ouest de 16 à 24 km/h, maximum de 10. À Rivière-au-Tonnerre, c'est 4 degrés, c'est nuageux, des vents d'ouest de 20 à 29 km/h, maximum de 9. Et à Port-Meunier, ben oui, c'est le dernier qu'on a fait, mais il n'est pas comblé. Attendez un peu. Voilà, Port-Meunier, 5 degrés, nuageux avec éclaircie, des vents d'ouest de 37 à 56 km/h, un maximum de 8. Prochaine marée à Havre-Saint-Pierre, elle est prévue à 11h22. Marée basse à 0,3 m ou 1 pied. À Rivière-au-Tonnerre, la prochaine marée, elle est à 12h14. Marée basse à 0,3 m ou 1,1 pied.
Puis les traversiers, bien là, tout fonctionne selon les horaires habituels. Tout est revenu à la normale. Alors, tout devrait bien aller. On a, du côté de Matane, c'est un départ le Matane de Bécomo à 8h, Bécomo Matane à 17h. C'est l'horaire normal, mais c'est l'horaire d'été. Fait que je vais le dire là, quand même encore un petit, peut-être une semaine ou deux, pour qu'on prenne l'habitude de la routine estivale des traversées de Matane. Pour ce qui est de la Sopfeu, l'indice de danger d'incendie pour la Mangani est toujours bas. Il a mouillé pas mal hier. Je veux dire, ça l'a aidé pas mal à garder l'indice d'incendie bas pour la Sopfeu. Alors voilà, c'était la météo. On a fait notre petite introduction. Alors voilà, musique. Et on va revenir avec les sports. Alors, Roxane Bruno et Michael Bublé. J'aime ça dire ça de même. Home. Et Sirène et Matelot avec Allô Printemps. Ça aussi, j'aime ça dire ça de même. Je sais pas pourquoi.

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4: On n'a toujours pas reçu d'ours en monocycle, d'ailleurs. Mais non, on vit des déceptions à tous les jours. À tous les jours, on va dire, y a-tu des ours? Eh non, il n'y en a pas. Mais c'est pas grave, Non, il faut que je travaille. Non, il faut qu'on continue. On peut pas vivre ça. On peut pas vivre nos émotions comme ça, là. Ah, aïe. Mais non, ça va dans les sports. Et hier, il y avait un match important entre la victoire de Montréal et les Charges de Ottawa. C'était 2-1 hier là, dans la série avant le match pour la victoire dans cette série 3-5 pour la Coupe Walter. Pour le championnat, la Coupe. Pour la Coupe de la Ligue. Alors hier, c'était un match très, très, très important. Et la victoire qui s'est présentée, de manière très opportuniste hier. Ils ont eu beaucoup moins de tirs que les adversaires, mais ils ont gagné 4-0. À ça, il y a deux éléments. Premièrement, ils ont été très opportunistes. Et deuxièmement, ben, leur gardienne de but, qui a fait face, elle, à 23 lancés, ben, elle a fermé la porte complètement. Là, c'est Anne-Renée Desbiens qui était la gardienne de but hier pour la victoire. Quelle performance incroyable. Et ben, quand je dis qu'ils ont été opportunistes, en première période, il n'y a pas eu de but. Ben non, il n'y a pas de but. On a regardé la première période, on a dit « Hey, il n'y a pas eu de but ». Ben non. Oh. On a regardé la deuxième, il y a eu un but. Ben oui, à 3 minutes 49, à A.B. Roque qui marque son troisième des séries, aidé de Marie-Philippe Poulin et de Laura Stacy. C'était 1-0 après une période. En troisième période, Ottawa, à peu près au milieu de la période, là, on décide d'ouvrir la machine un peu, de prendre des risques et de... Ben c'est ça. De prendre beaucoup de risques en ouvrant la machine un peu. Ben, ils ont donné beaucoup d'opportunités à la victoire, même en désavantage numérique, parce qu'à 9 minutes 58 de la troisième période, A.B. Roque, qui marque son quatrième des séries, son deuxième du match, sans aide, en désavantage numérique. Alors, c'était 2-0. Et ce but-là a vraiment fait mal là, à Ottawa. À 13 minutes 54, Maggie Flaherty marque son troisième des séries, aidé de Jessica DiGirolamo, c'est pas facile. Essayez de le dire à maison. Hey, DiGirolamo, hein, je l'ai dit vite, là. C'était 3-0. Il y avait aussi Dara Greg qui a fait une passe là, à Maggie Flaherty. Et le dernier but de la saison a été marqué à 15 minutes 44 par Lina Lundblom, son premier des séries. sans aide, c'était 4-0. Alors, la victoire qui remporte les honneurs de la Ligue professionnelle de hockey féminin avec une victoire de 4-0. Victoire convaincante hier sur le Charge de Ottawa. Alors, belle performance. Et Marie-Philippe Poulin a été nommée joueuse la plus utile, la joueuse par excellence des séries. C'est très mérité. Très, très, très mérité. Alors, félicitations à elle et félicitations à la victoire de Montréal. J'espère que vous en avez regardé au moins quelques minutes hier. J'espère. Ben oui. Bon. Alors, il y avait un match dans la Ligue nationale aussi, moins important un peu. Ben oui, une petite ligue qui... On devrait en entendre parler, de cette ligue-là, à un moment donné. Oh, on devrait, à un moment donné, en entendre parler, là. Alors, les Golden Knights de Vegas affrontaient la puissante avalanche du Colorado, chez eux, en plus, au Colorado. Ben, les Golden Knights se sont sauvés avec la victoire. Hein. Je suis le premier surpris ce matin, parce que j'ai pas regardé du tout hier. C'est tout le temps trop tard pour moi, ces matchs-là. Mais les Golden Knights ont gagné, donc 4-2. On va y aller rapidement avec le sommaire du match. Alors, ben, 3 buts en réplique pour les Golden Knights. En deuxième, il n'y a pas eu de but en première période. D'après moi, ils regardaient la game de la victoire. Ah oui, ils ont fait pareil. Ils n'ont pas eu de but en première période. En deuxième période, ben là, c'est les Golden Knights.

0: 15 minutes 2, pas longtemps après, là, en avantage numérique, Pavel Dorofiev, Fayev, oui, qui marque son 10e des séries, aidé de Marner et de Hurtle. Alors, c'était 2-0 pour les Golden Knights. À troisième période, à 1 minute 34, les Golden Knights qui poursuivent. Brett Hodden qui marque son 9e des séries, aidé de Brett Hutton. 5 minutes 53, l'Avalanche s'inscrit finalement au pointage. Valérie Nistruskin qui marque, aidé de Ross Colton. 17 minutes 39, oui. L'Avalanche qui réduit l'écart à un but, avec un but en avantage numérique de Gabriel Landeskog, son 4e des séries, aidé de McKinnon et de Taze, mais à 19 minutes 15. Dans un filet désert, Nick Dowd qui va fermer les livres avec son 3e des séries, aidé de Jack Eichel et de Rasmus Sander-Anderson, plutôt. Alors, ça se termine 4-2 pour les Golden Knights. Alors, voilà. Devant le filet de l'Avalanche, c'était Scott Wedgwood. Il a arrêté 24 relancés, donné 4 buts. Et Carter Hart a été très, très, très solide là, du côté des Golden Knights. Il a fait face à 38 lancés. Il a fait 36 arrêts. Alors, voilà. Ce soir, à 20h, le Canadien qui se présente en Caroline pour affronter les Hurricanes. Les Hurricanes qui sont invaincus depuis le début des séries éliminatoires, je vous le rappelle. Alors, la commande est grande là, pour le Canadien. Là. C'est tout un contrat. Mais, comme j'ai dit, on pourrait être surpris. On a été surpris avec les Sabres. On s'attendait à ce que les Sabres soient beaucoup plus dominants. Ça n'a pas été le cas. Alors, on verra bien. Peut-être qu'avec les Hurricanes, ça va peut-être faire la même affaire. Des fois, les Canadiens sont jeunes, ils ont des jambes, ils sont capables d'être énergiques toute la partie. Il y a des joueurs qui jouent des 25-30 minutes quasiment par match, puis ils ont encore des jambes à la fin du match. Là. Des fois, ça peut faire la différence. Alors, on va espérer, on se croise les doigts. Premier match ce soir à 20h, c'est en Caroline. Alors, voilà, Canadien qui débute la demi-finale ce soir. On va aller en musique, on va aller écouter Yellow Card et Good Charlotte avec Bedroom Posters et Ian Kelly avec Sorry. Ian Kelly, l'as-tu en show, lui? Il me semble que oui, hein? Attends un peu. Je vais aller vite, là. J'essaye d'aller vite, ça paraît-tu? Je fais plein de gaffes. Quand on va vite, on fait des gaffes. Ah, je sais plus où est-ce qu'elle est l'horaire des spectacles. Ah, je pense que je l'ai amené à mon bureau. Attendez un peu, on a la description des... Et voilà, Ian Kelly en duo! Hey! Alors, demain, c'est le spectacle du 40e. Et ensuite, samedi le 30, donc samedi la semaine prochaine, c'est Ian Kelly en duo, accompagné du multi-instrumentaliste Marcus Lowry et parfois de sa fille Maïka. Yann présente un spectacle naturel et en toute simplicité. Alors, on va aller écouter Yann Kelly avec Sorry, et tout juste avant, Yellow Card et Good Charlotte avec Bedroom Posters.
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2: Bonjour, ici Sophie-Anne Mailloux. Nous sommes jeudi le 21 mai 2026. Bienvenue à vos informations régionales. Même s'il n'est plus possible d'acheter de l'essence à Rivière-au-Tonnerre depuis quelques années, le village n'est pas à risque de perdre son titre de village relais. En entrevue à CILE, la directrice générale de la Fédération des villages relais du Québec, Sylvie Belle-Rose, l'a bien expliqué. L'exigence à l'effet d'offrir certains services pour être reconnu comme village relais n'est pas appliquée mur à mur. Dans le cas de Rivière-au-Tonnerre, une localité accréditée depuis 16 ans et qui démontre sa volonté de recouvrer une station-service, la Fédération fait preuve de compréhension. Elle s'assure néanmoins que les visiteurs ne soient pas induits en erreur en affichant clairement qu'il n'y a pas d'approvisionnement possible en essence dans ce village relais actuellement. Plus tôt cette année, Aguaniche et Natashquan ont été accrédités comme village relais. Havre-Saint-Pierre a aussi annoncé son intention de devenir un village relais, une initiative que la Fédération considère favorablement. Car l'objectif de la Fédération des villages relais du Québec, c'est d'identifier des lieux d'arrêt sécuritaires sur les routes nationales ou touristiques de la province, dans des municipalités de moins de 10 000 habitants, situées à environ une heure d'un autre village relais ou d'une ville. L'encouragement de l'économie locale entre aussi en ligne de compte. Au Québec, on compte 53 villages relais, dont 7 sur la Côte-Nord. Sacré-Cœur, Les Escoumins, Forestville, Port-Cartier, Rivière-au-Tonnerre, Aguaniche et Natashquan. Les inscriptions au terrain de jeu pour l'été 2026 sont en cours pour la municipalité de Havre-Saint-Pierre. Cette année, le camp de jour est offert aux enfants de 5 à 12 ans. On priorise les enfants âgés entre 5 et 8 ans. Selon le nombre d'inscriptions, un tirage au sort pourrait avoir lieu si nécessaire. Le coût d'inscription est de 60 $ par enfant par semaine et les inscriptions sont possibles jusqu'à vendredi de la semaine prochaine, le 29 mai. On peut procéder à l'inscription en se rendant sur le site Internet de la municipalité de Havre-Saint-Pierre. Le terrain de jeu est offert du 29 juin au 6 août, du lundi au jeudi, de 8 h à 17 h. Il n'y a donc pas de camp de jour les vendredis. C'est ce qui complète vos informations régionales. On vous rappelle que l'émission Info Mingani vous est présentée à 11h30 et en rediffusion à 16h30. À tous et à toutes, une bonne journée.
3: 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Il est 6h33, on va aller faire un tour complet de la météo. Alors, à Havre-Saint-Pierre, c'est 5 degrés actuellement. Le ciel est nuageux. Taux d'humidité à 55%. Des vents du nord-ouest à 22 km/h. Des rafales à 41. On aura aujourd'hui un ciel généralement ensoleillé avec des vents du nord-ouest de 30 km/h. Des rafales à 50 et un maximum de 10. Ce soir et cette nuit, c'est quelques nuages avec des vents du nord-ouest de 30 km/h. Des rafales à 50. Un minimum de 1. Ah, il va faire frais, c'est une minute. Vendredi, ça c'est demain, ça. Ensoleillé avec des vents du nord-ouest de 30 km/h. Des rafales à 50. Maximum de 11. Samedi, ensoleillé. Maximum de 11. Dimanche, ensoleillé. Maximum de 13. Les normales de saison pour un 21 mai. Maximum 12, minimum 3. Le soleil s'est levé à 4h20. Il va se coucher à 20h03. Ça roule mon affaire un matin. À Natashquan, c'est 4 degrés, c'est nuageux. Des vents du nord-ouest de 31 à 50 km/h, maximum de 9. À Aguaniche, 4 degrés, c'est nuageux. Des vents d'ouest de 23 à 34 km/h, maximum de 10. À Bijouanbet, 4 degrés, c'est nuageux. Des vents d'ouest de 23 à 34 km/h, maximum prévu de 10. À Longue-Pointe-de-Mingan, 5 degrés, c'est nuageux. Des vents du sud-ouest de 19 à 28 km/h, maximum de 9. Ah ben, c'est M. Bond, James Bond. À Rivière-Saint-Jean, 4 degrés, c'est nuageux. Des vents d'ouest de 14 à 21 km/h, maximum de 10. À Rivière-Beautonnerre, 4 degrés, c'est nuageux. Des vents d'ouest de 20 à 29 km/h, maximum de 9. Et à Port-Meunier, c'est 6 degrés, c'est nuageux avec des éclaircies. Des vents d'ouest de 30 à 44 km/h, maximum prévu de 8. Les marées, la prochaine à Havre-Saint-Pierre, elle est prévue à 11h22. C'est une marée basse à 0,3 m ou 1 pied. À 16h32, toujours à Havre-Saint-Pierre, marée... Oh, wow! Partis en peur, eux autres, là. Les nerfs, là. Bon. Donc oui, à 16h32, toujours à Havre-Saint-Pierre, marée haute, 1,1 m ou 3,6 pieds. À Rivière-au-Tonnerre, la prochaine marée est prévue à 12h14, marée basse à 0,3 m ou 1,1 pied. Et à 17h58, marée haute à 1,6 m, 5,3 pieds. Les traversiers étaient à Toussac et Sainte-Catherine, ça fonctionne selon l'horaire habituel aux 20 minutes de chaque rive. Du côté de Matane, ben, c'est l'horaire qui revient, mais c'est l'horaire d'été. Alors, il y a eu juste une traversière aujourd'hui. Je vais vous le dire encore là, pour le reste de la semaine minimalement, là, les horaires de Matane, même si vous avez probablement réservé si vous le prenez, mais c'est juste pour faire la transition vers l'horaire estival. Alors là, c'est des traversées d'une journée. Matane-Bécomo à 8h, Bécomo-Matane à 17h. Pour ce qui est du feu, ben pas le feu lui-même, là, mais la sop-feu. Il y a déjà eu des feux, là, pas en Mangani, mais sur la Côte-Nord, qui ont été maîtrisés, qui ont été contrôlés. On va essayer de voir si on pourrait avoir une capsule de sop-feu encore cette année, une fois par semaine. Alors, du côté de la sop-feu, pour la Mangani, l'indice de danger d'incendie, il est bas. Il a mouillé beaucoup. Fait que c'est bon. Ben oui, restez prudents pareil. Hein. Faites quand même attention quand vous faites des feux à l'extérieur. Faites des feux en forêt, quand vous faites des travaux en forêt. Mais l'indice d'incendie est bas, par exemple. Présentement. Ah, voilà.

0: 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Hey, Mr. T a 74 ans aujourd'hui. Ah oh ben, Mr. T. Hey, 74 ans, Mr. T. On va aller dans les... Comment ça? On y va doucement. On prend un grand respire. On va y aller avec les anniversaires musicaux. Eh oui. J'essaie de parler vite à matin. Je sais pas, c'est comme... Putain, je suis là jusqu'à 9h, là. Eh oui. Alors, rapidement, là, dans les éphémérides ou les anniversaires de personnalités connues, on a Lisa Edelstein, une actrice américaine. Elle faisait la directrice d'hôpital dans l'émission Dr. House. C'était elle que Dr. House est en amour avec, puis que il avait jamais réglé sa rupture, puis ça allait pas bien dans sa tête, le monsieur. Et que ça allait pas bien dans sa tête. Ensuite de ça, George Reynolds. George Reynolds, qu'on peut voir dans les premiers flics de Beverly Hills. C'est le grand mec, là, niaiseux un peu, là, qui est avec eux autres. Mr. T, 74 ans. George Reynolds, de 69 ans aujourd'hui. Mr. T, 74 ans. The Notorious B.I.G., hein, c'était la guerre entre le West Coast et le East Coast aux États-Unis, les rappeurs. C'est malheureusement, là, il y a eu des victimes, dont Notorious B.I.G., qui est décédé en 1997. Il est né en 1972, le 21 mai, alors il avait 24 ans lors de son décès. Le tueur en série cannibale, Jeffrey Dahmer, est né en 1960, décédé en 1994, il avait 34 ans. Il savait exactement quand il allait mourir, lui. Le juge y avait dit. Ça ressemble à Raymond Burr, qui est un acteur canadien. Il a longtemps fait Perry Mason à la télé, voilà. Romain Gary, l'écrivain français, né en 1914, le 21 mai, décédé en 1980, il avait 66 ans. Raymond Burr, né en 1917, décédé en 1993, à l'âge de 76 ans. C'est pas mal ça, je pense, dans les naissances, dans les décès, il n'y a personne qu'on connaît. Non, c'est ça. Ouais, OK. Alors, dans les anniversaires musicaux, maintenant, on a Gauthier, qui est un DJ chanteur belge qui a fait une chanson qui a vraiment, vraiment eu du succès, c'est « Somebody That I Used To Know ». Puis, on va y aller aussi avec Tim Lever. Tim Lever, c'est un membre du groupe Dead or Alive. Il a 63 ans aujourd'hui. Qu'est-ce qu'ils nous ont donné, Dead or Alive, qu'on connaît bien? « You Spin Me Right Round ». Ben oui. You spin me right round, baby, right round, like a record round. Ben, je vais la chanter quand elle va jouer, ça paraît moins pire un peu. Ouais. Fait qu'on va écouter ça. Gauthier, Somebody That I Used To Know, suivi de Dead or Alive. You spin me right round.
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2: Il est 6h48, on va aller voir vite ce qui se passe en fin de semaine, puis dans les prochains jours. Là. Fait que je vais en sauter quelques-uns qu'on va garder pour la semaine prochaine. C'est pas pressant. Voyons, là, j'ai de la misère avec le cartable, il veut pas tenir à sa place. Là. J'ai peur que si je le mets là, je vais peser ses pitons du clavier. Puis là, il va se passer des affaires sur l'écran, puis là, ça marchera plus. Fait que ça sera pas long. On est rendu un peu pêle-mêle, il faudra qu'on s'assoie puis qu'on fasse un petit ménage dans l'agenda. C'est comme si on accumule des semaines, des feuilles au fil de la semaine. Des événements. Il y en a qui passent, puis là, il faut les enlever. Des fois, on oublie de les enlever. Ça, c'est la semaine d'autres semaines d'après. Je sais qu'il y a des corvées de nettoyage là, qui s'en viennent. Là. Là, là, là, là, là, là, là, là. OK, travaux sur la promenade. Ben oui, c'est quoi? Ça continue aujourd'hui? Alors, c'est jusqu'au jeudi 21 mai inclusivement. Alors, il y aura circulation d'alternance dirigée par des feux de circulation entre les intersections Escale et Amicale. Et aujourd'hui, il est inclus là-dedans. Donc... Ça devrait se terminer aujourd'hui, cette entrave. Fait que ça, c'est la première affaire. Ça, c'est l'autre semaine d'après. Ça, c'est fini. C'était hier. Oui, spectacle des finissants de l'École de l'humour. J'espère que vous avez eu du fun. J'espère que vous avez eu du plaisir. Ça, c'est la semaine... Non, ça, c'était hier, ça. On peut l'enlever. On va l'avoir. Ça, c'est l'autre semaine... Je fais pas le ménage en direct, là. Je passe vraiment page par page parce que je veux vous donner... Le portageur vous invite vendredi le 22 mai de 11h41 à 23h, soirée de projection ONF. Le portageur vous invite, c'est du côté de Natashquan, évidemment, là, au 50 chemin d'en haut. Le portageur vous invite à une soirée de projection de court-métrage de l'ONF sous le thème de la mer. L'activité est gratuite et ouverte à tous, les places sont cependant limitées. Alors voilà, ça c'est du côté de Natashquan, vendredi, ça c'est le nettoyage des égouts, là ça se poursuit, terrain de jeu, on en parle dans les nouvelles, on a une pub, nettoyage des berges, ça c'est samedi le 30 mai, c'est l'autre samedi d'après, mais en fin de semaine, c'est... ben voilà, le 23 mai, samedi le 23, il y a une corvée de nettoyage du village du comité environnement embellissement de Havre-Saint-Pierre, alors... 23 mai, ça c'est samedi. En cas de pluie, l'activité est remise au dimanche, le 24. C'est de 9h à 11h. Il y aura des tirages de prix de participation. Point de rencontre, c'est entre l'école secondaire et les bureaux municipaux, là, où il y a les bacs en bois pour le faire des jardins, là, des jardins soulevés. Le matériel est fourni par le comité, sacs, chaudières, gants, etc. Mais si vous avez des équipements à la maison que vous préférez amener, amenez-les. Si vous aimez mieux vos gants, amenez vos gants. Si vous avez des genouillères, vous dites « Ah, ça, c'est mes genoux. » Sont écrapous selon la forme de mes genoux. Ça, sont confortables pour moi. Amenez-les. Ben oui. Alors, voilà. Donc, c'est le comité environnement embellissement de Havre-Saint-Pierre qui vous invite à sa corvée de nettoyage samedi le 23. À part de ça, y a-t-il d'autres choses en fin de semaine? Samedi le 23 mai, il y a le bingo du côté de Magpie-Rivière-au-Tonnerre. C'est de 10h à 15h30 à la salle municipale. Alors, bingo, du côté de Magpie-Rivière-au-Tonnerre. De 10h à 15h30, samedi le 23, à la salle municipale. Oui, le souper crabe, malheureusement, c'est annulé pour les Chevaliers de Colomb. Alors, Omer Lebrun, Roque Boudreau, là, hier, qui nous ont avisé que malheureusement, la vente de billets n'était pas suffisante pour tenir le souper. Il y a beaucoup d'événements qui se passent là, en même temps, en fin de semaine. Il y a beaucoup de choses là, qui arrivent. Alors, malheureusement, le souper crabe est annulé. Si jamais vous aviez acheté des billets, c'est pas grave, on va vous rembourser. Mais pas on exclut la personne qui parle. Je ne rembourserai pas du monde, je ne sais pas pourquoi. Je sais, non, c'est ça. Le show du 40e vendredi, hein, vous ne manquez pas ça. Kevin Landry avec Earth et Réal Leblanc. Il y aura Andy Bastarache aussi. Puis peut-être d'autres surprises, on ne le sait pas. Des fois, dans des shows de même, il arrive des affaires, puis on dit « Hey, regarde ça, il est arrivé quelque chose. » Ah oui, puis là, c'était pas prévu. Fait que c'est ça. Ça, c'est la semaine prochaine. Mardi prochain, le 26, réunion du Centre de services scolaires de la moyenne Côte-Nord. Ça se tient à 19h au 1235 rue de la Digue. Je vous l'ai dit, le prochain spectacle, ben, c'est demain à l'Arena. Mais après ça, à la Chaîne à Morue, c'est Ian Kelly, samedi le 30. Et finalement, pour le complexe aquatique, on est jeudi. Aujourd'hui, c'est bien combiné de 9h30 à 10h30. Entraînement libre de midi à 13h. Bien libre pour tous de 19h à 20h. Fait qu'on a au moins couvert les événements qui s'en venaient dans les prochains jours. Fait que si jamais il y a de quoi en fin de semaine qui vous intéresse, comme la corvée de nettoyage, par exemple, le 23, ça peut être le fun d'aller faire ça en famille, puis aller donner un petit coup de main, bien, gênez-vous pas, allez-y. Si jamais vous avez entendu quelque chose, mettons que moi, Mathieu, Sofiane, on vous présente quelque chose comme ça dans l'agenda communautaire, une offre d'emploi, un événement qui s'en vient, une activité familiale comme la corvée de nettoyage en fin de semaine, puis vous manquez un bout, là. Vous allumez la radio, puis là, je vous dis, alors, corvée de nettoyage en fin de semaine, ça va être le fun, manquez pas ça, on passe à la musique. Je dis, ouais, mais là, je l'ai manqué.

0: Le début de l'émission aussi, hein, le début de l'heure, avec M. Chicoine également là, qui s'en vient avec une question de culture générale dans le monde du hockey, parce qu'on est hockey. Victoire hier de la Victoire qui remporte le championnat de la Ligue professionnelle de hockey féminin. Et ce soir, le Canadien qui commence sa série de demi-finales contre les Hurricanes de la Caroline.
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L'achat local est un excellent moyen de s'assurer que nous gardons notre économie forte et en santé. 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L'achat local d'abord, j'embarque! 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Ce sera tout un show avec Kevin Landry et ses musiciens, suivi d'une prestation de Andy Bastarache, ainsi que Earth et Réal Leblanc et leurs musiciens. Tout ça sera le vendredi 22 mai à 20h à l'Arena Denis Perron.

0: que je viens chaud. Une liaison de coût de 40$ disponible en passant par la page Facebook du comité de spectacle et à la billetterie de la chaîne à morue au 88-538-183.
1: Je suis un pêcheur par métier. Je pêche l'homme jusqu'à midi. Après ça, je m'en vais.
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4: Bonjour, ici Sophie-Anne Mailloux. Nous sommes jeudi le 21 mai 2026. Bienvenue à vos informations régionales. Même s'il n'est plus possible d'acheter de l'essence à Rivière-au-Tonnerre depuis quelques années, le village n'est pas à risque de perdre son titre de village relais. En entrevue à CILE, la directrice générale de la Fédération des villages relais du Québec, Sylvie Belle-Rose, l'a bien expliqué. L'exigence à l'effet d'offrir certains services pour être reconnu comme village relais n'est pas appliquée mur à mur. Dans le cas de Rivière-au-Tonnerre, une localité accréditée depuis 16 ans et qui démontre sa volonté de recouvrer une station-service, la Fédération fait preuve de compréhension. Elle s'assure néanmoins que les visiteurs ne soient pas induits en erreur en affichant clairement qu'il n'y a pas d'approvisionnement possible en essence dans ce village relais actuellement. Plus tôt cette année, Aguaniche et Natashquan ont été accrédités comme village relais. Havre-Saint-Pierre a aussi annoncé son intention de devenir un village relais, une initiative que la Fédération considère favorablement. Car l'objectif de la Fédération des villages relais du Québec, c'est d'identifier des lieux d'arrêt sécuritaires sur les routes nationales ou touristiques de la province, dans des municipalités de moins de 10 000 habitants, situées à environ une heure d'un autre village relais ou d'une ville. L'encouragement de l'économie locale entre aussi en ligne de compte. Au Québec, on compte 53 villages relais, dont 7 sur la Côte-Nord. Sacré-Cœur, Les Escoumins, Forestville, Port-Cartier, Rivière-au-Tonnerre, Aguaniche et Natashquan. Les inscriptions au terrain de jeu pour l'été 2026 sont en cours pour la municipalité de Havre-Saint-Pierre. Cette année, le camp de jour est offert aux enfants de 5 à 12 ans. On priorise les enfants âgés entre 5 et 8 ans. Selon le nombre d'inscriptions, un tirage au sort pourrait avoir lieu si nécessaire. Le coût d'inscription est de 60$ par enfant par semaine et les inscriptions sont possibles jusqu'à vendredi de la semaine prochaine, le 29 mai. On peut procéder à l'inscription en se rendant sur le site Internet de la municipalité de Havre-Saint-Pierre. Le terrain de jeu est offert du 29 juin au 6 août, du lundi au jeudi, de 8h à 17h. Il n'y a donc pas de camp de jour les vendredis. C'est ce qui complète vos informations régionales. On vous rappelle que l'émission Info Mingani vous est présentée à 11h30 et en rediffusion à 16h30. À tous et à toutes, une bonne journée.
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5: Je suis pas encore en train de me battre avec mes écouteurs. Bon matin, la Mingani. Nous sommes jeudi. Oui, j'étais pour dire mercredi. Hier, je pensais qu'on était jeudi, puis aujourd'hui, je pense qu'on est mercredi. Ça va bien dans ma tête, hein? C'est comme j'inverse les jours, je sais pas qu'est-ce qui se passe partout. Ah non, mais c'est pas grave, c'est pas grave. On est jeudi, ben oui, c'est écrit devant moi et mes yeux, là. Le 21 mai en plus, ah ben là, c'est parfait ça. Alors, on est aujourd'hui jeudi le 21 mai, on est... qu'est-ce que j'allais dire, là? Ben oui. On est le lendemain de bingo. Hein. Je voulais vous donner les dons des gagnants des bingos, mais Patrick l'a fait hier. Fait que probablement qu'il a ramené la feuille avec lui. J'ai pas les noms des gagnants. Je sais pas s'il est à l'écoute actuellement. S'il est à l'écoute, il peut me les envoyer. Sinon, c'est pas plus grave que ça. Mais il arrive tantôt, il vers 8h, il va venir me voir. Puis je vais lui dire, hey, t'as-tu les noms des gagnants? Il va dire, hey, ben oui, c'est vrai, j'ai oublié de te laisser. Puis là, il va me les laisser. Puis là, je vais vous le dire, mais. Ben oui. Vous avez rien compris, hein, mais c'est pas grave. Je vous rappelle que hier, la victoire de Montréal a remporté la Coupe Walter. Alors, c'est l'équivalent de la Coupe Stanley, mais dans la Ligue professionnelle de hockey féminin. Ça a été un excellent match pour la victoire. Et surtout pour leur gardienne de but, Mme Desbiens, qui a été... Attendez un petit peu. Anne-Renée Desbiens, voilà, qui a été parfaite hier. 23 arrêts sur 23 lancés. Un blanchissage, ça s'est terminé 4-0. Il y a Marie-Philippe Poulin qui a été nommée joueuse par excellence des séries. C'est sûr. Victoire, donc, dans cette série de 3-5. Par 3-1 pour la victoire. Alors, félicitations. Tout un match hier, ça a été convaincant. C'était convaincant. C'était les championnes, c'est la victoire. Hier, il n'y avait pas de doute sur la glace. Malgré leur faible nombre de tirs au but, la victoire a été très opportuniste. Alors, au chapitre des tirs au but, oui, ça s'est terminé 23 pour le Charge et 16 pour la victoire. Alors, voilà. Gwyneth Phillips devant le filet là, du Charge, un petit peu de difficulté, hein? 16 tirs, 12 arrêts, 4 buts accordés. Ce soir à 20h, et non pas à 19h, pas à 19h30, à 20h, oui. Regardez pas à 19h, puis disait, ben non, y'a pas de hockey. Alors elle dit, on doit être à 7h30. Puis à 7h30, elle dit, ben voyons, y'a pas de hockey. Finalement, ça va commencer à 8h. Alors à 8h, le Canadien qui affronte les Hurricanes de la Caroline ce soir. Premier match de cette série demi-finale. Et ça va déterminer qui ira en finale de la Coupe Stanley. Hier, il y avait le premier match des demi-finales entre les Golden Knights de Vegas et l'Avalanche du Colorado. Et surprise, les Golden Knights ont gagné 4-2 contre l'Avalanche. Alors, l'Avalanche qui est quand même une machine, là. Mais les Golden Knights ont gagné le premier match. Alors, 4-2 victoire hier. Ce soir, on verra entre les Canadiens et les Hurricanes. Comme j'ai dit tout à l'heure dans les sports, j'en parle encore parce que c'est quand même exceptionnel. Là, le Canadien est rendu en demi-finale. La victoire gagne hier. C'est des beaux moments pour le sport québécois là, actuellement. Donc, qu'est-ce que j'ai... Oui, c'est ça. J'ai fait le tour des sites sportifs. Là, RDS, TSN, TVA Sport, Sportsnet. J'ai fait plein de sites de même. Et j'ai regardé un peu ce qu'ils donnaient comme pool. Et je vous dirais majoritairement, les pools donnent les Hurricanes gagnants. J'ai vu 4, j'ai vu 5, j'ai vu 6. Quelques 7 matchs, mais la plupart, c'est 5 ou 6. Il y en a quelques-uns qui donnent les Canadiens gagnants et tirent ça sur 6 ou 7 matchs. Mais en général... je vous dirais, l'avis le plus fréquent actuellement est que les Hurricanes vont passer à travers le Canadien quand même assez facilement, là, si on se fie au pool des experts. Mais bon, il y a plein qui avaient dit que les Sabres allaient passer au travers du Canadien facilement dans leur pool, et c'est pas le cas. Fait qu'on va voir, ça va peut-être pas être ça, non. Non. Canadien qui a fait preuve là, de beaucoup de cœur et de résilience sur la glace. Des fois, c'est l'expérience qui manque un peu. Hein. C'est une équipe jeune et des fois, on comble avec justement là, plus d'énergie sur la glace, plus de cœur. Il y a des petites erreurs aussi qu'il va peut-être falloir faire attention là, en défensive. Là. On a des jeunes défenseurs qui veulent être très offensifs, qui veulent marquer des buts, qui veulent se démarquer sur la glace, mais... Ça donne souvent des situations de 2 contre 1, de 3 contre 1, de 2 contre le gardien, parce que nos jeunes défenseurs, très, très productifs offensivement, des fois, ils se font prendre à contre-pied dans la zone adverse, voilà, le territoire adverse. Et c'est ce qui donne souvent des 2 contre 1, des 3 contre 1, et c'est des fois fréquent. Là. Dans un match, là, ça peut arriver plusieurs fois. Hudson, qui est un joueur absolument incroyable, a cette lacune-là, une fois de temps en temps, d'échapper la rondelle à la ligne bleue quand il essaye de se garrocher au but puis il essaye d'aller trop vite, ou il se fait prendre en arrière du but. Ça crée des surnombres de l'autre côté. Il va peut-être falloir faire un petit peu plus attention là, avec les Hurricanes, peut-être se discipliner un petit peu plus, à être plus patient puis pas nécessairement se faire prendre à contre-pied tout le temps. On verra. Mais c'est une équipe qui est jeune. Au moins, ils vont apprendre. Ils vont apprendre des choses. Et peut-être qu'à l'année prochaine, ça sera leur année. Peut-être qu'ils vont passer au travers des Hurricanes aussi. Puis on va dire, c'est cette année, finalement. On ne le sait pas. On ne sait jamais. C'est les séries. On dit que c'est la vraie saison. C'est ça. C'est la vraie saison qui vient de commencer. On va aller faire un tour rapide de la météo, hein, maintenant que tout est à jour. Alors, Havre-Saint-Pierre, c'est 5 encore. C'est nuageux. Taux d'humidité à 52%. On a des vents du nord-ouest de 15 à 41 km/h. C'est venteux partout en Manganie actuellement. On a 10 comme maximum prévu à Havre-Saint-Pierre avec un ciel qui devrait devenir généralement ensoleillé dans le courant de l'avant-midi, mais les vents vont demeurer là, quand même assez forts, là, des vents du nord-ouest de 30 à 50 km/h aujourd'hui. Ce soir et cette nuit, c'est quelques nuages avec des vents du nord-ouest de 30 à 50 km/h. Ils vont être encore là cette nuit. Là. Ils restent là tout le temps, ils veulent plus décoller. C'est comme de la visite, tu te dis, ouais,
6: Il est tard, hein? Ah, ouais, il est basant, hein? Ouais. Ah, un petit verre? Ouais, un petit dernier. Hein, ouais. Ah, ouais. Puis une heure après, ouais, il est tard, hein? Ouais, il est tard, hein? Petit dernier, un petit dernier. Mais ça finit jamais. Ça finit jamais, ils s'en vont pas. Ben, c'est ça le vent aujourd'hui. C'est ça, là. Il est comme de la visite qui décolle pas. Fait que, il va vanter cette nuit aussi. Maximum, un minimum, pardon, de plus un pour cette nuit. Rapidement, là, on attache quoi entre ces quatre avec des nuages, des vents de 31 à 50 km/h, maximum de 9. À Gouaniche, ça ressemble aussi à la même affaire. 4 avec des nuages, les vents sont un peu moins forts. Vent d'ouest de 23 à 34 km/h, maximum de 10. C'est le même pas près à Baie-Joanne-Bette. C'est exactement la même affaire. 4 des nuages, 23 à 34 km/h, les vents, maximum de 10. On a Longue-Pointe-de-Mingan, 5. C'est nuageux, des vents du sud-ouest, 19 à 28 km/h, maximum de 9. 4 avec le même portrait là, du côté de Rivière-Saint-Jean. Rivière-Autonnant à 4 avec le même portrait également. Et Port-Meunier, c'est 6 avec nuageux avec éclaircies. Des vents d'ouest de 30 à 44 km/h, maximum de 8. La prochaine marée à Havre-Saint-Pierre, elle est prévue en 11h22. C'est une marée basse à 0,3 m ou 1 pied. À Rivière-Autonnant, votre prochaine marée, elle est prévue à 12h14. C'est une marée basse également à 0,3 m, 1,1 pied. Les traversiers, tout fonctionne selon les horaires habituels présentement. C'est super. Plus rien à dire. Et la Sopfeu, ben l'indice de danger d'incendie pour la Mingani est bas. Alors, les risques sont faibles, mais faut rester prudent pareil. Faut quand même rester prudent. Hein? C'est ça. Faites pas des fous, mais non. On va aller écouter le défi du jour de M. Chouinard. Je vous l'ai dit, on est très, très, très hockey là, actuellement. Hein? On a la victoire hier qui a gagné. Les Canadiens qui commencent la série de demi-finale aujourd'hui, on les voyait pas nécessairement aller jusque-là. Alors, c'est très excitant présentement pour le hockey québécois. Et, ben c'est ça. Donc on va aller écouter une question de M. Chouan qui a rapport au hockey avec un Québécois. Ah ben! Et après en musique, on aura Laurie Leblanc avec Malade aux îles et Lou-Adrienne Cassidy qui était en spectacle cette semaine du côté de la chaîne Amoureux, ou en fin de semaine. J'espère que vous avez eu un bon show. Elle donne un très bon show, Lou-Adrienne Cassidy. Alors dis-moi. Mais tout juste avant, comme j'ai dit, là, c'est Laurie Leblanc avec Malade aux îles.
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3: 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Là, je regarde les nouvelles un peu, là. On parle beaucoup d'Ebola. Il y a comme plein d'affaires qui se passent là, présentement qui nous font vivre un peu un choc post-traumatique de la COVID, hein? Il y a eu l'antivirus qui était sur un navire. Le navire était isolé là, en mer, puis écoute, c'était très particulier. Puis là, on ne connaissait pas trop l'antivirus. On a eu des informations contradictoires, des informations qui faisaient peur. Contagion possible pendant 2 mois, période d'incubation très longue. On ne sait même pas qu'on est malade, mais on peut contaminer. Puis c'était vraiment épeurant un peu là, quand on a présenté l'antivirus là, dans les médias. Finalement, ça semble être résorbé, pas pire. Après ça, il y a eu un autre navire avec une épidémie de gastro. Ça doit être épouvantant. Je veux même pas imaginer, là. Épidémie de gastro, quand même sévère dans un navire. Et là, on arrive avec Ebola au Congo, la République du Congo, qui a des cas d'Ebola présentement qui résisteraient ou qui seraient pas nécessairement traitables de la manière conventionnelle qu'on avait, avec des vaccins qui sont déjà autorisés, des vaccins qui sont déjà testés, qui sont qu'on sait actif. Donc, ça fonctionnerait pas ou on peut pas les utiliser. Bref, c'est pas clair. C'est comme un peu flou. Mais il y a plein d'informations qui sortent de là. Là, ce matin, on apprend qu'il y a un vol de Air France qui devait atterrir à Détroit, qui a été redirigé vers Montréal parce qu'à bord de l'avion, il y a un ressortissant congolais et les autorités américaines ont refusé que l'avion atterrisse sur son territoire. Faut paniquer, là. Je veux dire, c'est pas... on a Ebola dans l'avion, là. On atterrit où, là? On va aller à Détroit, c'est là qu'on s'en va. Là, on dit on veut pas Ebola. Envoyez-le à Montréal. Ils n'arriveront pas avec Ebola, là. Ça ne sera pas là, des caisses d'Ebola qui vont sortir de l'avion, ben non, du monde super malade qui vont sortir de l'avion. Là, on parle d'un ressortissant congolais qui est dans l'avion, puis les États-Unis ne veulent pas qu'il atterrisse parce qu'au Congo, il y a l'Ebola. Ça ne veut rien dire par rapport à la personne qui est dans l'avion, là. Fait qu'il ne faut pas paniquer avec ça, mais je me rends compte que les nouvelles sont présentées d'une manière très anxiogène par rapport à ça, comme si... Je ne sais pas, comme si on avait soit une crainte que ça revienne avec comme ce qu'on a vécu avec la COVID, ou bien que, je ne sais pas moi, on se retrouve avec encore là une pandémie, mais complètement différente cette fois-là, ou de quoi de plus, je ne sais pas moi, de plus virulent ou de moins virulent. Mais on le présente d'une manière qui fait un peu peur dans les médias. Je me rends compte, puis c'est cette semaine, la semaine passée, puis l'autre semaine d'avant, ben là, c'est ça, il y a eu l'antivirus, il y a eu la fameuse éclosion de gastro dans un navire. On parle beaucoup de Ebola. Est-ce que ça veut dire qu'il ne faut pas suivre l'actualité par rapport à ces maladies-là? Non, ça ne veut pas dire ça. Ça veut dire qu'il faut se garder informé, mais il ne faut pas non plus penser que, parce qu'il y a un avion d'Air France qui va atterrir à Montréal ce matin ou qui a atterri cette nuit à Montréal, que Ebola est rendu au Québec, là. Pas non plus paniquer avec ça. Il y a comme un milieu à trouver entre les deux où on peut continuer à suivre l'actualité sainement sans nécessairement paniquer, mais il ne faut pas non plus partir dans l'autre sens puis faire l'autruche. Ça existe, ces maladies-là. Puis oui, il y a des chances qu'à un moment donné, il y en ait une qui s'échappe de sa région puis qui réussisse à sortir un peu. Puis là, que ça devienne une épidémie ou une éclosion là, très forte dans un pays en particulier. Faut garder l'œil là-dessus. Faut toujours suivre ce qui se passe là, ailleurs dans le monde. On n'est pas à l'abri. On l'a vu avec la COVID. Quand on a commencé à parler de la COVID ici, les gens nous disaient, ça se rendra pas. On l'aura pas. C'est correct, là. On va être correct, nous autres. Et finalement, ça s'est rendu. Ça s'est rendu partout. Alors, faut jamais penser non plus qu'on est complètement à l'abri de tout ça. Mais jamais les gens qui disent, les médias nous font paniquer. J'admets qu'avec la maladie actuellement, là, puis avec les risques de maladies qui pourraient se propager rapidement partout sur la planète, je me rends compte que oui, on fait peur au monde un peu avec ça. Faut faire attention, là. Lisez pas juste les grands titres, lisez les articles aussi. Souvent, ça nous réconforte. Quand on lit l'article, on se rend compte qu'on a peut-être eu peur pour rien, finalement. Alors voilà, on va à la musique, on va l'écouter quoi? Kelsey Albert avec Rockstar. Ça devrait nous amener sur nos nouvelles. Tu seras nos nouvelles? On sera aux nouvelles. On est chanceux. Alors, on va écouter ça tout de suite, mais tout juste avant, le défi du jour de M. Chicoine.
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4: Bonjour, ici Sophie-Anne Mailloux. Nous sommes jeudi le 21 mai 2026. Bienvenue à vos informations régionales. Même s'il n'est plus possible d'acheter de l'essence à Rivière-au-Tonnerre depuis quelques années, le village n'est pas à risque de perdre son titre de village relais. En entrevue à CILE, la directrice générale de la Fédération des villages relais du Québec, Sylvie Belle-Rose, l'a bien expliqué. L'exigence à l'effet d'offrir certains services pour être reconnu comme village relais n'est pas appliquée mur à mur. Dans le cas de Rivière-au-Tonnerre, une localité accréditée depuis 16 ans et qui démontre sa volonté de recouvrer une station-service, la Fédération fait preuve de compréhension. Elle s'assure néanmoins que les visiteurs ne soient pas induits en erreur en affichant clairement qu'il n'y a pas d'approvisionnement possible en essence dans ce village relais actuellement. Plus tôt cette année, Aguanish et Natashquan ont été accrédités comme village relais. Havre-Saint-Pierre a aussi annoncé son intention de devenir un village relais, une initiative que la Fédération considère favorablement. Car l'objectif de la Fédération des villages relais du Québec, c'est d'identifier des lieux d'arrêt sécuritaires sur les routes nationales ou touristiques de la province, dans des municipalités de moins de 10 000 habitants, situées à environ une heure d'un autre village relais ou d'une ville. L'encouragement de l'économie locale entre aussi en ligne de compte. Au Québec, on compte 53 villages relais, dont 7 sur la Côte-Nord. Sacré-Cœur, Les Escoumins, Forestville, Port-Cartier, Rivière-au-Tonnerre, Aguanish et Natashquan. Les inscriptions au terrain de jeu pour l'été 2026 sont en cours pour la municipalité de Havre-Saint-Pierre. Cette année, le camp de jour est offert aux enfants de 5 à 12 ans. On priorise les enfants âgés entre 5 et 8 ans. Selon le nombre d'inscriptions, un tirage au sort pourrait avoir lieu si nécessaire. Le coût d'inscription est de 60$ par enfant par semaine et les inscriptions sont possibles jusqu'à vendredi de la semaine prochaine, le 29 mai. On peut procéder à l'inscription en se rendant sur le site Internet de la municipalité de Havre-Saint-Pierre. Le terrain de jeu est offert du 29 juin au 6 août, du lundi au jeudi, de 8h à 17h. Il n'y a donc pas de camp de jour les vendredis. C'est ce qui complète vos informations régionales. On vous rappelle que l'émission Info Mangani vous est présentée à 11h30 et en rediffusion à 16h30. À tous et à toutes, une bonne journée.
0: 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Il est 7h34, on va aller faire un tour complet de la météo. Alors, du côté de Havre-Saint-Pierre, c'est 5 degrés actuellement. Le ciel est nuageux avec un taux d'humidité à 52%. Des vents du nord-ouest de 15 à 41 km/h. On a des bons vents partout en Mangani et ça va être comme ça toute la journée. Aujourd'hui, on nous prévoit donc généralement ensoleillé. Ça devrait se dégager éventuellement avec des vents du nord-ouest de 30 à 50 km/h, un maximum de 10 pour la journée. Ce soir et cette nuit, c'est quelques nuages avec des vents du nord-ouest de 30 à 50 km/h, un minimum de plus 1. Vendredi, du soleil avec des vents du nord-ouest de 30 à 50 km/h, un maximum de 11. Samedi, du soleil, 11. Dimanche, du soleil, 13. Ah, voilà. À 7h34, ben oui, non, c'est pas ça. C'est normal de saison pour un 21 mai. Maximum 12, minimum 3. Le soleil s'est levé à 4h20 et se couchera à 20h03. À Natashquan, c'est 3 degrés, c'est plutôt nuageux. Des vents du nord-ouest de 37 à 70 km/h. Maximum prévu de 9. Il vente fort à Natashquan, là. Non, c'est pas juste une brise, là. Non, c'est le vent au complet. À Gouaniche, 3 degrés, c'est nuageux avec des éclaircies. Des vents d'ouest de 25 à 38 km/h, maximum de 10. À Béjoin-de-Bette, il manque des morceaux, ce sera pas long. Et voilà, Béjoin-de-Bette, 4 degrés, quelques nuages. Des vents d'ouest de 24 à 36 km/h, maximum prévu de 10. À Longue-Pointe-de-Mingan, il manque des bouts aussi, c'est pas long. À Longue-Pointe-de-Mingan, c'est 5 degrés, c'est nuageux. Des vents d'ouest de 19 à 28 km/h. Un maximum prévu de 9 degrés. À Rivière-Saint-Jean, 4 degrés, c'est nuageux. Des vents d'ouest de 17 à 26 km/h. Un maximum prévu de 10 degrés. À Rivière-au-Tonnerre, c'est 5 degrés, c'est nuageux. Des vents d'ouest de 21 à 32 km/h. Un maximum prévu de 9. Et finalement, à Port-Meunier, sur Anticosti, c'est 5 degrés. Avec quelques nuages, des vents d'ouest de 30 à 46 km/h. Un maximum prévu de 8. Comme je vous ai dit, c'est venteux partout en Mingani et ça va le demeurer toute la journée. Les marées, la prochaine à Havre-Saint-Pierre, elle est prévue à 11h22. C'est une marée basse à 0,3 m ou 1 pied. Et à 16h32, marée haute à 1,1 m, 3,6 pieds. À Rivière-au-Tonnerre, la prochaine marée, elle est prévue à 12h14. Marée basse à 0,3 m, 1,1 pied. Et à 17h58, marée haute à 1,6 m, 5,3 pieds. Les traversiers à Doussac-Baie-Sainte-Catherine et Matane, Bécomo-Godbout, les horaires habituels fonctionnent aujourd'hui. Il n'y a pas de restrictions, il n'y a pas de changement à l'horaire. Et du côté de la Sopfeu pour l'indice de danger d'incendie pour la Mingani, actuellement, l'indice est bas parce qu'il a mouillé beaucoup. Ben oui. Alors, on demeure prudent si on fait des feux à l'extérieur, si on fait des travaux en forêt, si on fait des randonnées, on éteint nos cigarettes avant de les jeter. On fait attention, même si l'indice est bas. C'est ça qui est ça. Benny Hill! Ah, d'ailleurs, ça me fait penser à quelque chose.

0: Et voilà. Bon, on est vrai. On est vrai pour le reste du show.
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0: Cette musique-là rend tout plus drôle. Tout est plus drôle avec ça. Il y a quelqu'un qui a pris la musique de Benny Hill, ce qu'on vient d'entendre, la fameuse chanson de Benny Hill que tout le monde connaît. Et l'année passée, vous souvenez-vous, il y a deux ans au printemps, il y avait eu des attaques de dindes noires. Il y avait des gens qui avaient filmé les dindes noires qui attaquaient du monde, ou bien non, du monde qui se filmait en train de se sauver des dindes noires. Puis TVA avait fait un reportage avec une séquence d'à peu près 30 secondes où on voyait des gens qui se tiraillaient avec des dindes noires, qui se sauvaient des dindes noires. Fait que on avait pris cette séquence vidéo-là, on l'avait accélérée à 1,5 fois, fait que juste un petit peu plus vite, et avec la musique de Benny Hill, c'était absolument hilarant. C'est toujours drôle, la musique de Benny Hill. Tu mets ça sur n'importe quelle vidéo, mets ça sur une vidéo de naissance, puis le monde va rire. Regardes-tu une vidéo de naissance? Ah oui! Puis là, tu mets la musique de Benny Hill, t'accélères ça un petit peu, puis le monde va rire. Le médecin va marcher vite, puis ah, ça va être drôle. Tout le monde va trouver ça drôle. Ah ben, écoute donc. Mais ça marche. C'est ça le pire. Fait qu'à chaque fois que je vois des séquences drôles ou nouvelles, puis que je suis capable d'en avoir une version numérique, je demande tout le temps à ce que quelqu'un ajoute Benny Hill dessus. Parce que moi, je n'ai pas le temps. Mais c'est toujours drôle. On va retourner en musique. On va aller écouter le défi du jour de M. Chiquan. Et en musique, Digging Roots avec Light Me Up. Et Elton John avec Something About the Way You Look Tonight.
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2: La période d'inscription pour le camp de jour de Havre-Saint-Pierre est débutée. Le camp de jour s'adresse aux enfants de 5 à 12 ans, en priorité aux enfants de 5 à 8 ans. 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L'inscription à la semaine est de 60 $ par enfant par semaine. Et la date limite pour les inscriptions est le 29 mai 2026. Le camp de jour débute le lundi 29 juin et se termine le jeudi 6 août. L'horaire sera du lundi au jeudi de 8h à 17h. 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Comme les places pourraient être limitées, vous devez inscrire votre enfant uniquement pour les semaines où il fréquentera le camp de jour. 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
3: Et oui, le camp de jour, hein, ben, tardez pas à vous inscrire, parce que plus vite vous vous inscrivez, plus vite on va savoir la quantité d'enfants qui sont inscrits, plus vite on va savoir si un tirage au sort est nécessaire, s'il y a des semaines là, à partager aussi, hein, parce que, chose qu'on dit plus ou moins là, dans la publicité, là, puis je vous le rappelle, parce que c'est important, quand vous allez inscrire votre enfant, si vous partez, je sais pas moi, vous allez en Italie cet été, vous allez... à Shanghai cet été, vous allez à Berlin cet été, ou Lennoxville, c'est Roxton Pound, tu sais, là, vous allez, faites un gros voyage, tu sais, un gros, gros voyage, là, et vous partez, mettons, 3 semaines cet été, puis là, vous avez la chance d'avoir une place pour votre enfant en 4 jours, ces 3 semaines-là, offrez-les à quelqu'un d'autre, dans le sens de, inscrivez pas votre enfant, là, puis on va vous le demander, là, quand vous allez remplir la fiche, on va vous dire... Partez-vous en vacances cet été, oui. De quelle date à quelle date? On part 3 semaines. Bien, ces 3 semaines-là, on ne vous les chargera pas. Votre enfant ne sera pas là. Mais on va les offrir à quelqu'un d'autre, par exemple. Parce qu'il y a des gens qui vont peut-être ne pas avoir de place. Et on veut pouvoir, peut-être qu'avec les vacances de tout le monde, on va peut-être être capable de récupérer une ou deux places à temps plein, là, juste en collant ensemble des périodes de vacances comme ça. Fait que ça va peut-être permettre à 2, 3, peut-être une personne, peut-être une demi-personne, ça va peut-être être juste une demi-place qui va se libérer, mais c'est déjà ça. Fait que si vous avez l'intention d'aller à l'extérieur, c'est très important de le mentionner et de donner les dates à l'inscription pour le camp de jour, pour libérer des semaines pour d'autres enfants qui n'auraient peut-être pas eu la même chance que le vôtre de sortir au tirage au sort, par exemple. Alors voilà. Bon. Hey, je veux saluer les gens d'Aguaniche ce matin. Ben oui, parce que je viens de parler avec M. Léonard Desrapes qui a appelé pour répondre à M. Chicoine. C'est juste ça. Il n'y a pas de raison particulière. J'étais content. M. Desrapes, il dit hey, je suis d'Aguaniche. Ben, je salue les gens d'Aguaniche. Hein? Ben oui, on ne vous salue pas souvent. Eh non, on vous salue pas souvent, les gens de Gouaniche, mais là, je vous salue, là, matin, là, je prends le temps de le faire. Là. Ben oui. On va saluer les gens aussi qui travaillent à la Maison des aînés. C'est très venteux encore aujourd'hui. Travaillent en hauteur, en altitude. Je sais pas si vous avez une radio de chantier, je le dis à chaque fois. Mais si vous en avez une, ben tant mieux, je vous salue. Si jamais vous voulez des demandes spéciales là, dans la dernière heure de 8 à 9, je sais que c'est là que ça s'active un peu plus sur le chantier. Gênez-vous pas pour nous appeler, c'est de la radio qui est... De la radio. C'est de la musique qui passe à la radio le matin, on va se la mettre avec plaisir. Si vous me demandez du Carcasse ou du Death ou du, du Slayer... Il y a des chances que je refile ça à mon collègue l'après-midi. Mais si ça passe le matin, ça va me faire plaisir. Alors, si vous êtes sur le chantier, là, à la Maison des aînés, je vous salue, j'admire votre courage de travailler en hauteur avec ces vents-là, avec ces températures-là, c'est pas toujours agréable. Sur le bord de la mer, en plus, c'est pire. Alors, je vous salue, puis je vous souhaite une très bonne journée. Ça devrait se dégager, au moins vous allez avoir du soleil aujourd'hui. Alors, on va finir la deuxième heure. On finit ça? Ouais, on finit ça, la deuxième heure. On est rendu là. On va finir ça avec... Tiens. On va y aller avec la nouveauté de Talk, Time Machine. J'aime beaucoup Talk. J'aime beaucoup... Pas juste sa musique. Mais sa musique n'est pas dans une catégorie que j'aime particulièrement. J'écoute toutes sortes de musiques. Là. J'en écoute toutes sortes de musiques. J'écoute la radio. Je vous le dis, là, quand je joue à mes jeux d'autobus, puis de camion, puis tout ça, je mets des radios internationales parce que j'aime ça apprendre un peu de quoi on fait là, ailleurs. Là. Qu'est-ce qui se fait ailleurs? Quels sont les styles? Je vous l'ai dit, en Allemagne, c'est beaucoup années 80. Beaucoup de musique techno aussi. Mélange des deux. Hein. Musique techno, musique des années 80, là, en Allemagne, là, c'est très populaire dans les radios. Nous autres aussi, au Québec, hein, on a beaucoup de musique des années 80, mais c'est, eux autres, c'est vraiment spécialisé là, des années 80. Ça pour dire que Talk, c'est pas nécessairement dans une catégorie que j'aime, mais c'est de la musique qui s'écoute très bien. Et dans des catégories que j'aime moins, ben, y en a qui ressortent du lot. Là. Je veux dire, j'aime pas la musique, je sais pas, moi, j'aime pas la musique, les grands classiques des monstres de la musique française, là. C'est pas quelque chose qui m'attire plus qu'il faut. Mais dans ça, il y en a des chansons que j'aime, là. Puis c'est toujours comme ça. Même si vous sortez de votre style un peu, vous allez trouver des chansons que vous aimez. Alors, Talk, c'est quelqu'un qui m'intéresse beaucoup, de par sa musique, parce que c'est pas mauvais, et aussi par son attitude. C'est une bonne personne, et... À travers les chicanes là, de Drake puis de toute cette gang-là là, qui se prennent pour des vedettes puis qui se chicanent là, publiquement là, puis qui font du drama inutile puis complètement inventé souvent juste pour attirer l'attention des médias. Lui, il fait son petit bonhomme de chemin puis il embarque pas là-dedans. Puis vraiment, là, j'admire ça. Et il est très populaire. Il est très, très, très populaire. Il pourrait facilement là, s'amuser un peu avec ça, mais le fait pas. Alors voilà, donc Time Machine de Talk, sa plus récente, et Shania Twain avec I'm Outta Here. C'est ce qui va nous amener à 8h et aux nouvelles régionales. Et à la dernière heure de cette émission.
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1: Bonjour, ici Sophie-Anne Mailloux. Nous sommes jeudi le 21 mai 2026. Bienvenue à vos informations régionales. Même s'il n'est plus possible d'acheter de l'essence à Rivière-au-Tonnerre depuis quelques années, le village n'est pas à risque de perdre son titre de village relais. En entrevue à CILE, la directrice générale de la Fédération des villages relais du Québec, Sylvie Belle-Rose, l'a bien expliqué. L'exigence à l'effet d'offrir certains services pour être reconnu comme village relais n'est pas appliquée mur à mur. Dans le cas de Rivière-au-Tonnerre, une localité accréditée depuis 16 ans et qui démontre sa volonté de recouvrer une station-service, la Fédération fait preuve de compréhension. Elle s'assure néanmoins que les visiteurs ne soient pas induits en erreur en affichant clairement qu'il n'y a pas d'approvisionnement possible en essence dans ce village relais actuellement. Plus tôt cette année, Aguanish et Natashquan ont été accrédités comme village relais. Havre-Saint-Pierre a aussi annoncé son intention de devenir un village relais, une initiative que la Fédération considère favorablement. Car l'objectif de la Fédération des villages relais du Québec, c'est d'identifier des lieux d'arrêt sécuritaires sur les routes nationales ou touristiques de la province, dans des municipalités de moins de 10 000 habitants, situées à environ une heure d'un autre village relais ou d'une ville. L'encouragement de l'économie locale entre aussi en ligne de compte. Au Québec, on compte 53 villages relais, dont 7 sur la Côte-Nord. Sacré-Cœur, Les Escoumins, Forestville, Port-Cartier, Rivière-au-Tonnerre, Aguanish et Natashquan. Les inscriptions au terrain de jeu pour l'été 2026 sont en cours pour la municipalité de Havre-Saint-Pierre. Cette année, le camp de jour est offert aux enfants de 5 à 12 ans. On priorise les enfants âgés entre 5 et 8 ans. Selon le nombre d'inscriptions, un tirage au sort pourrait avoir lieu si nécessaire. Le coût d'inscription est de 60 $ par enfant par semaine et les inscriptions sont possibles jusqu'à vendredi de la semaine prochaine, le 29 mai. On peut procéder à l'inscription en se rendant sur le site Internet de la municipalité de Havre-Saint-Pierre. Le terrain de jeu est offert du 29 juin au 6 août, du lundi au jeudi, de 8 h à 17 h. Il n'y a donc pas de camp de jour les vendredis. C'est ce qui complète vos informations régionales. On vous rappelle que l'émission Info Mingani vous est présentée à 11 h 30 et en rediffusion à 16 h 30. À tous et à toutes, une bonne journée.
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0: Il est 8h04. Nous sommes jeudi, le 21 mai. Nous sommes en 2026, sur la Terre. Ah, que c'est précis. J'espère que vous allez bien, j'espère que vous êtes de bonne humeur. On achève ce matin, ben oui, presque terminé cette émission-là. Demain, on aura des demandes spéciales. Faut qu'on fasse une liste de sujets, de demandes spéciales, puis qu'on regarde ça un petit peu plus. On arrive souvent, puis on en parle au début de la semaine. Oui, faut qu'on trouve un thème. Puis finalement, on se reparle pas de ça du tout. On arrive jeudi, on se dit, c'est quoi le thème, finalement? C'est vrai, on n'a pas pensé. Fait que là, on le trouve le jeudi. Fait que je vais vous trouver un thème. J'ai envie de... Il y a le Canadien qui joue. Il y a plein de sujets qu'on pourrait prendre. Fait que je vais discuter de ça avec Mathieu, puis Mathieu vous annoncera le sujet pour les demandes spéciales, donc dans dans le courant de ces émissions. Ou à moins que j'aurai une idée de génie d'ici 9h, là, je vais peut-être vous dire de quoi. Mais j'ai envie de m'en aller vers le hockey, j'ai envie de m'en aller vers le sport cette semaine, parce que bon, c'est excitant, c'est fébrile. Comprenez-nous donc pour le Canadien, là. Moi, je suis pas un fan du Canadien. Je suis pas un grand fan du Canadien, mais... Ça reste que c'est le club du Québec. Ça reste que c'est le dernier club canadien encore en série. Ça reste que il y a une espèce de sentiment de j'avais envie de dire cohésion, là, mais c'est pas ça partout. Là, c'est pas le bon mot. Je sais même pas pourquoi je pensais à ça. J'aurais même pas dû le dire. Il y a une espèce de sentiment de les gens se rapprochent. Les gens ont un but commun, un espoir commun. Les gens voient quelque chose qui s'en vient, là, très proche, là, puis qui pourrait peut-être arriver. Puis, les gens s'aiment. Quand le Canadien gagne le lendemain matin, là, les gens sont de bonne humeur. Les gens sont moins tendus. Les gens au bureau se saluent de manière plus spontanée. Vraiment, ça a un impact. Ça fait une différence. Et je pense que dans le climat social actuel, on est sorti de la COVID pour rentrer dans une espèce de folie politique avec Donald Trump aux États-Unis, avec les conflits qui finissent plus de finir, avec des guerres qui nous pendent au bout du nez, avec le prix des denrées, le prix de l'essence qui monte à cause du détroit d'Hormuz. Il y a plein d'affaires qui se passent de même, puis qui nous rendent anxieux, puis qui viennent travailler sur notre morale, puis qui viennent nous rendre burk. Ouais, on regarde les nouvelles, tu dis que les nouvelles. Puis il y a des nouvelles tout le temps, cette heure. Puis il pense que c'est des nouvelles tout le temps. Puis là, on s'accroche les pieds, puis on regarde ça. Puis c'est déprimant, c'est décourageant. Puis c'est des nouvelles mauvaises qui reviennent tout le temps en boucle, puis en boucle, puis en boucle. Puis à un moment donné, ça devient lourd. Puis socialement, on le sent. Les gens sont moins patients. Les gens ont tendance à devenir plus agressifs plus rapidement. Les gens perdent patience facilement. Les gens se permettent d'engueuler des commis de magasin alors qu'avant, ils n'auraient jamais fait ça. C'est ça, là, actuellement, là, qu'on vit. Et on le ressent, tout le monde. Veut pas, on le ressent. Qu'on veuille ou non le voir, on le ressent. Mais quand il arrive quelque chose comme ça, qui est une poussée des Canadiens en série, avec des matchs excitants. C'est serré, là. Je veux dire, contre Tampa Bay, c'était serré. Contre Buffalo, c'était serré. C'est des matchs super excitants qui finissent en prolongation avec un écart d'un but en fin de troisième. C'est excitant, c'est le fun. Puis, notre club gagne. Il gagne. Il a éliminé les Lightning, il a éliminé les Sabres. Les gens sont souriants. Quand on parle du Canadien, quand on parle de ce qui s'en vient, les gens le savent que ça sera pas facile contre la Caroline. Les gens le savent que les chances du Canadien contre les Hurricanes sont pas super grosses. Mais les gens gardent espoir parce que depuis le début des séries, ça nous a fait du bien. Ça nous a fait du bien de les voir gagner. Ça nous fait du bien de voir les gens heureux de voir leur club gagner. C'est... Fait que veux pas, même si je suis pas un fan du Canadien, j'espère qu'ils vont gagner, puis je les regarde aller, puis je trouve ça beau à voir aller. Je trouve ça beau sur la glace, une gang de jeunes qui ont du fun, puis qui eux-mêmes ont l'air de se dire « Hey, on est rendu là, on pensait pas, hein? Hey, on a du fun, on s'amuse, puis c'est beau à voir aller. » Puis les gens, la foule dans les estrades, puis les gens le lendemain qui l'ont regardé à la télévision, puis qui sont contents, puis qui sont de bonne humeur, c'est beau. Fait qu'on peut pas être contre ça, là. Moi, je les aime pas, les Canadiens, mais je suis pas contre ça. Je suis content de les voir gagner présentement. Je suis content de voir qu'ils s'avancent bien. Je suis content de voir que il y a une espèce d'engouement, puis il y a une espèce de fébrilité là, qui s'est créée autour de ça, qu'on pensait morte, peut-être, là. Ce genre d'événement-là, ce genre de sentiment-là, de feeling-là, on pensait peut-être pas vivre ça parce que c'est lourd actuellement, puis on a comme toute la tête baissée, puis il se passe plein d'affaires, puis les mauvaises nouvelles, puis le prix du gaz qui monte, puis on a comme l'impression qu'il n'y en a plus de positif. Et là, il arrive ça, Et oui, une gang de millionnaires qui poussent un bout de caoutchouc sur la glace. Ben oui. Bon, il y a du monde qui mérite plus que ça et qui ne gagne pas. Mais l'impact que ça a sur le climat social est absolument exceptionnel actuellement. Et c'est beau à voir aller. Fait que moi, je suis content. Je suis content. Alors, dans la dernière heure, on va s'amuser un peu avec ça. Je vais mettre des chansons qu'il y a Caroline dedans. Juste pour le fun. C'est une idée de Martin Otis. Fait que il y en a là-dedans que ça veut rien dire, ça n'a rien à voir. Puis il y en a d'autres là-dedans que c'est peut-être un petit message qu'on va passer. On verra si ça marche. Et pour les demandes spéciales de demain, ben c'est ça. Si jamais j'ai une idée de génie, je vais vous la communiquer. Sinon, c'est pas plus grave que ça. On va la faire communiquer par Mathieu un petit peu plus tard aujourd'hui. Puis on pourra là. On pourra vous annoncer ça. Tiens, comme ça. Excellent. Bon. On va aller faire un petit survol rapide de la Mégane. Ce qui est surtout remarquable ce matin, c'est le vent. Il y a des bons vents un peu partout là, dans toutes les localités. Température qui varie entre 3 et 6 degrés. C'est nuageux pas mal partout aussi. Là. Ça devrait se dégager. Ça devrait déjà être dégagé. Ça aurait dû être ensoleillé pas mal toute la journée. Avoir quelques petits passages nuageux, mais je vous dirais, depuis 6 heures environ, ça continue de se couvrir. C'est même un peu gris. Est-ce qu'il y aura de la pluie? On n'en annonce pas. Est-ce qu'il va en avoir? Peut-être. Mais ce serait pas la première fois qu'on n'annonce pas de pluie puis qu'il y en a, ou qu'on en annonce puis qu'il n'y en a pas. Alors voilà, ensuite de ça, maximum prévu, là, ça tourne aux alentours des 9-10 degrés aussi pour toutes les localités de la Mangani. Et comme j'ai dit, pas de pluie d'annoncer là, pour le moment. Alors voilà. Ce qui est des marées maintenant. Prochaine marée à Havre-Saint-Pierre, 11h22. C'est une marée basse à 0,3 mètres ou 1 pied. Et à Rivière-au-Tonnerre, la prochaine marée, elle est à 12h14. C'est une marée basse également, 0,3 mètres, 1,1 pied. Encore une fois, c'est différent, c'est parce qu'on arrondit. Les traversiers, il n'y a rien à dire ce matin. C'est des bonnes nouvelles parce que là, il y a comme tout le temps des changements, puis il se passait plein d'affaires, puis à tous les matins, c'était comme compliqué un peu d'aller voir qu'est-ce qui se passait, puis des fois, les explications n'étaient pas super claires sur le site de la STQ non plus. Ce matin, bonne nouvelle, il n'y a rien à dire. Tout fonctionne selon l'horaire habituel. Et pour ce qui est du danger du risque d'incendie. Pour le risque d'incendie de la soupe-feu pour la Mangani, actuellement, l'indice est bas. Fait que l'indice est bas, le risque est bas. Ça ne veut pas dire de ne pas faire attention. Ça veut dire qu'il n'y a pas de restriction. Ça veut dire que les risques sont faibles, mais il demeure des risques. Bas, ça ne veut pas dire zéro. Ça veut dire qu'il y en a moins. Ça ne veut pas dire qu'il n'y en a pas du tout. Fait qu'on fait attention. On va dans la musique. On commence ça avec Oh Caroline de Shaggy. Hein, oui. Et Tommy Young avec 130 sur 80. Alors, c'est... je ne sais pas si j'en ai assez des chansons qu'il y a Caroline dedans pour mettre à tous les blocs. On va essayer. Oh, Richard Desjardins, il y en a une. Oh, Sweet Caroline de Neil Diamond. Ben oui. Oh, Pierre Lalonde Caroline. Hey, il y en a. On va essayer ça.
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0: Il est 8h20, on fait une courte pause avant de retourner en musique, puis avec le défi de M. Chicoine, il y a quelqu'un qui m'a donné une très bonne idée. On cherchait un thème pour les demandes spéciales demain, mais en fin de semaine, c'est le Grand Prix de Montréal. Le printemps est arrivé, je sais qu'il fait rien que 3 à Montréal le matin, je chiale ses médias sociaux. Hier, il faisait 26 hier matin à Montréal, le matin, il fait 3. Je ris, là, mais on gèle nous autres aussi, fait que je veux dire... On est tous dans le même bain. Mais ce que j'allais dire, c'est ça, c'est que le printemps est arrivé. Le Grand Prix du Canada arrive. Habituellement, au printemps, on a toujours un vendredi où on fait des demandes spéciales pour des tunes de char, des tunes de road trip, des tunes qu'on écoute dans l'auto, ou des tunes qui parlent d'auto, des tunes qui parlent de moteur. Qui parlent... Tout ça mélangé ensemble. Ça fait qu'on a un bassin quand même assez large de chansons qu'on peut aller choisir dans tout ça. Alors, des tunes de char pour demain, c'est décidé, c'est fait, c'est réglé. Merci, Mme Ducarme. Eh oui, une auditrice qui dit « Hey, tu cherches un thème pour demain? » Le Grand Prix du Canada. Ah ben, hey! On va en avoir en masse du temps. L'autre semaine, on fera de quoi pour le Canadien? Fait que là, on va retourner en musique, oui. Neil Diamond avec Sweet Caroline. Je vais essayer de mettre une toune qui dit Caroline dans tous les blocs jusqu'à la fin du show. J'essaye. On peut peut-être tomber sur des navets, là. Ah ouais, j'ai pas le temps de tous les écouter. Puis peut-être qu'on va dire ça, non, je l'ai jamais entendu. Puis il y a une bonne raison, c'était mauvais. Mais peut-être que non, on le sait pas. Alors on va l'écouter Sweet Caroline de Neil Diamond. Et il est respectable avec un petit geste pour changer le monde.
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4: Moi qui est là en train de m'époumoner à faire la météo, mais mon micro, il est même pas allumé. Ah, que ça va bien. Bon, voilà, il est 8h31. Eh oui, on va aller faire un dernier tour complet de la météo pour moi ce matin. Alors, Havre-Saint-Pierre, c'est 6 degrés actuellement. Le ciel demeure généralement nuageux. Ça aurait dû se découvrir, se dégager dans le courant de l'avant-midi. Puis là, finalement, ça s'est couvert plus. Je sais même pas quoi faire avec ça. Je suis tout confus. Ah oui. Le taux d'humidité est à 49%. Des vents du nord-ouest de 21 à 46 km/h. On prévoit aujourd'hui un ciel généralement ensoleillé avec des vents du nord-ouest de 30 à 50 km/h. Maximum de 10. Ce soir et cette nuit, quelques nuages avec des vents du nord-ouest de 30 à 50 km/h. Minimum de 1. Vendredi ensoleillé, des vents du nord-ouest de 30 à 50 km/h. Encore pour demain. Et un maximum de 11. Samedi ensoleillé, maximum de 11. Dimanche ensoleillé, maximum de 13. Les normales de saison pour le 21 mai, maximum 12, minimum 3. Le soleil s'est levé à 4h20 et va se coucher à 20h03. À Natashquan, c'est 5 degrés avec quelques nuages, des vents du nord-ouest de 50 à 67 km/h. Maximum prévu de 9. Si vous faites du cerf-volant à Natashquan, vous allez vous envoler avec. Oh, hey, c'est Pepsi Man. C'est parti! À Aguanish, c'est 5 degrés, c'est nuageux avec des éclaircies. Des vents d'ouest de 22 à 42 km/h. De 28 à 42 km/h. Maximum de 10. On va se calmer le Pepsi-Man un peu, là. Bijouan-Betz, 5 degrés, c'est nuageux avec des éclaircies. Des vents d'ouest de 27 à 40 km/h. Et un maximum prévu de 10. À Longue-Pointe-de-Mingan, 6 degrés, c'est nuageux. Des vents d'ouest de 20 à 30 km/h. Un maximum prévu de 9. À Rivière-Saint-Jean, 5 degrés, c'est nuageux. Des vents d'ouest de 20 à 31 km/h. Un maximum prévu de 10. À Rivière-au-Tonnerre, c'est 5 degrés. Le ciel est voilé. Des vents d'ouest de 23 à 36 km/h. Et un maximum prévu de 9. Et finalement, à Port-Meunier-sur-Anticosti, 6 degrés, nuageux avec éclaircies. Des vents d'ouest de 32 à 48 km/h. Un maximum prévu de 8. Les marées, la prochaine à Havre-Saint-Pierre, elle est prévue à 11h22. Marée basse à 0,3 m ou 1 pied. Et à 16h32, marée haute à 1,1 m, 3,6 pieds. À Rivière-au-Tonnerre, la prochaine marée, elle est prévue à 12h14. Marée basse à 0,3 m, 1,1 pied. Et à 17h58, marée haute à 1,6 m, 5,3 pieds. Les traversiers Tadoussac, Baie-Sainte-Catherine, du tour 20 minutes de chaque rive jusqu'à minuit. Matane, Bécomo, Godbout, ben c'est l'horaire normal d'été. Ce qui veut dire que ce matin, c'est Matane Bécomo à 8h. Ben là, il est parti, là. Ben oui, il l'a même manqué. Il est plus là. Ben non. Le retour entre Matane... entre Bécomo et Matane est à 17h. Alors, un seul aller-retour aujourd'hui. Bécomo-Matane, c'est à 17h le retour. Et pour ce qui est de la Sopfeu, le danger d'incendie ou l'indice de danger d'incendie est bas. C'est bas. Ben oui, il y a quand même des dangers, il faut faire attention. Mais c'est bas. Oh, la police!

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1: Il passe beaucoup de choses dans cette chanson-là.
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1: 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Des fois, on a l'impression qu'il y a trop d'instruments en même temps. Il se passe beaucoup d'affaires. C'est très... C'est ça. En anglais, on dit c'est busy, là. C'est occupé, c'est ça. Il n'y a pas de traduction française vraiment pour cette expression-là. Hein? On va aller en musique, ben, on va aller écouter Pierre Lalonde avec Caroline. Ça va être une surprise, celle-là. Je me souviens pas. Je l'ai sûrement déjà entendu, là, mais je m'en souviens pas. Et ça va être suivi d'Alex Paquette avec Les Insulaires et la chanson Montréal Insulaire. On continue à mettre des chansons qu'il y a Caroline dedans jusqu'à la fin de l'émission.
3: 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En quelle année a été intronisé au temple de la renommée le joueur de hockey québécois Marcel Dionne? Pour donner la réponse, composez le 418-538-2453. Et bonne chance!
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1: Ah, c'est une reprise de Sweet Caroline, finalement. Bon, ben vas-y, Pierre, allez!

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5: 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On va être au port cette année, alors il va y avoir des activités extérieures si la température le permet. 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Des fois, sur le bord de la mer, quand c'est frais un peu, c'est pas super agréable. On vient la baboune gelée un peu. Ah, on parle de même. C'est épouvantable. Ah, alors on va tourner en musique, on va y aller avec MC Solar et Caroline. Un autre bloc avec une chanson qui s'appelle Caroline. Et chez Bruzy avec Born to Die, je vous rappelle que le thème pour les demandes spéciales demain sera des tonnes de char en hommage ou en honneur ou en clin d'œil au ce Grand Prix de Montréal là, qui se tient en fin de semaine. C'est une excellente idée qui a été proposée par une auditrice qui a entendu que je cherchais un thème pour demain. Puis elle a une meilleure idée que moi. Fait que bravo, on y est avec son idée à elle. Alors des tonnes de char demain pour les demandes spéciales.
6: 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En quelle année a été intronisé au Temple de la Renommée le joueur de hockey québécois Marcel Dionne? Pour donner la réponse, composez le 418-538-2453. Et bonne chance!
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0: 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Il est 8h52 minutes. Oui, si vous voulez dire, nous donner un coup de main pour le club, s'il me plaît, c'est toujours très apprécié. Vous êtes toujours trop. Il y a toujours des gens qui répondent à l'appel. On n'a jamais trop de bénévoles, par contre, de toute façon. Fait que si vous voulez donner votre nom, gênez-vous pas. Alors, j'ai un coup de fil à Patrick et vous allez pouvoir là, regarder avec lui ce qu'on a comme besoin, ce que vous avez comme disponibilité, puis trouver une manière là, de vous placer. 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L'an passé, Marie-Hélène Cormier avait fait de l'animation radio avec nous et elle avait beaucoup aimé son expérience. Alors, si ça vous tente d'essayer à la radio, ça peut être une demi-heure. Hein. Peut-être que vous êtes gêné, vous allez essayer une demi-heure, là. Pas sûr que je vais être essayez. Ben, venez vous asseoir avec nous pendant une demi-heure, puis on va s'organiser là, pour vous faire vivre une expérience radio. Ça va nous faire plaisir. Alors, le Club S'il me plaît, ça s'en vient. Ça va être du côté du port cette année. Il y aura des activités extérieures si la température le permet. Et la radio sera peut-être à l'intérieur là, pour se protéger du froid, parce que des fois, on vient la baboune gelée, puis là, on se met à parler comme le monsieur qui fait du scat. Oui, il s'appelait Scatman. Oh, c'est lui, ça. Quand on dit son nom trois fois, il apparaît. C'est lui, ça. Alors, voilà. Demain. Vendredi demande. Ben oui, le thème demain des tounes de char. Pourquoi? Parce que c'est le Grand Prix de Montréal. Ben oui. Il y a quelqu'un qui a dit, ben, c'est le Grand Prix de Montréal. Ah! Ben oui, des tounes de char. Alors, ben merci. Merci à la personne qui a eu l'idée, à ma place. Donc, des tounes de char demain pour les demandes spéciales. On va y aller avec le défi de M. Chicoine. Attention.
1: En quelle année a été intronisé au Temple de la Renommée le joueur de hockey québécois Marcel Dionne?
0: Bon, Marcel Dionne a été intronisé au Temple de la Renommée en 1992. Alors, Marcel Dionne, c'est le père de Gilbert Dionne qu'on a vu avec le Canadien là, pendant quelques saisons. Je ne me souviens plus. Gilbert n'a pas connu une grande carrière. Là, si... Mes informations sont bonnes. Gilbert Dionne, d'ailleurs, est devenu contracteur dans la région de Montréal. Alors, il ne joue plus au hockey du tout. Il est contracteur. Mais son père, Marcel est né en 1951 à Drummondville. Il a été repêché par les Red Wings de Détroit en 1971. C'était le repêchage amateur de la LNH en 1971. Il était deuxième au total. Alors, il a été deuxième au total en première ronde. Ensuite de ça, ben, il a connu quand même là, une longue carrière de 1971 avec les Red Wings. Il a terminé sa carrière avec les Rangers de New York dans la Ligue nationale là, en 1989. Quand même une bonne carrière, là, 18 saisons. Et il a connu là, des saisons absolument exceptionnelles. Là. J'essaie de voir vite.

0: des nouvelles personnes qui s'intéressent au défi de M. Chicoin. Des fois, c'est la question qui les attire. Des fois, c'est parce qu'il n'avait jamais pris le temps d'appeler. Bref, merci, merci, merci à tous les auditeurs, les auditrices d'être là et de participer comme ça, comme vous le faites chaque matin. N'oubliez pas, demain, c'est le show du 40e du comité de spectacle du côté de l'aréna. Alors, si vous n'avez pas vos billets encore, je sais qu'il y en a qui circulent sur Facebook. Là. Ben, pas des billets, mais des gens qui ont acheté des billets qui ne peuvent pas se présenter finalement demain, qui ont d'autres choses, qui ont, bon, peu importe là, la raison. Mais il y a des gens qui vendent des billets sur Facebook actuellement. Je ne sais pas s'il en reste du côté du comité de spectacle. À vérifier aussi. Alors, je vous souhaite un excellent show demain. Et nous, on va se laisser avec, attention... Dors Caroline? Ben oui. Hey, on veut les endormir avant le match de ce soir. Ça a l'air qu'il y a comme un mouvement au Québec actuellement où toutes les radios mettent Dors Caroline, ou à peu près. Fait qu'on va mettre Dors Caroline, nous autres aussi, dans le but d'essayer d'endormir les Hurricanes ce soir pour le premier match de la demi-finale à 20h sur les ondes de TVA Sports. Bye-bye tout le monde, et à demain pour la dernière de la semaine.
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1: Bonjour et bonne semaine. Bienvenue au palmarès acadien country de l'Arkan. C'est Diane Richard qui se joint à vous pour les 30 prochaines minutes et ce, toujours pour vous présenter le top 10. Cette semaine, on a une nouveauté à vous présenter. Je vous la dévoile en temps et lieu. Pour le moment, on débute avec la 10e position. Une pièce qui était au numéro 9 la semaine dernière. Il s'agit de Julie Aubé. La voici avec Top Aware. Je vous souhaite un bon décompte.
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0: C'était Hurt Leblanc accompagné de Réal Leblanc avec le Country Dancer, une pièce qui demeure au numéro 7 cette semaine. Juste avant ça, on avait sauté la 8e et la 9e position. Tout d'abord au numéro 8, elle descend de la 4e à la 8e. Chanson déjà au décompte depuis 12 semaines. Tommy Young, qu'on aurait pu entendre avec 130 sur 80. On en écoute un extrait.
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0: Et juste avant ça, elle baisse de la 5e à la 9e en BL, qu'on aurait pu entendre avec L'Échange, une pièce qui, elle aussi, se retrouve au décompte depuis 12 semaines. Elle aussi, on en écoute un extrait.

0: Et on se tourne maintenant vers la sixième position. C'est une montée de deux pour les gars du Nord qu'on écoute avec Je m'en vais par là.
1: Numéro 6.

0: C'était la nouveauté qu'on venait d'entendre, Andy Bast qui nous avait chanté « Fais dodo ». Il fait son entrée en force au numéro 4. Andy Bast qui est bien sûr son propre studio et qui a contribué grandement à l'enregistrement de la reprise de la chanson de Glenn Roach. Elle a été reprise donc par Claude Bastarache, soit la chanson « Plage Saint-Pierre » qu'on va certainement découvrir en temps et lieu, ici au Décompte possiblement. Et juste avant ça, au numéro 5, une montée d'une pour la formation Beaumont quand il nous avait chanté Mardi Gras. On est maintenant rendu à la troisième position. Pas de changement, toujours Julie Aubé, qu'on avait aussi entendu au numéro 10. La voici avec Femme.
1: Numéro 3.

0: Troisième semaine au décompte, toujours numéro 2, Jacques Surette qui venait de nous chanter Bach sur le Schumann. Avant de se quitter avec la première position, on fait la récapitulation. Tout d'abord, au numéro 10, c'est Julie Aubé qui est là avec Tupperware. L'échange de MBL, numéro 9, en 8e position, 130 sur 80 de Tommy Young. Heard LeBlanc et le Country Dancer, numéro 7, chanson qu'il interprète avec Réal LeBlanc. Les gars du Nord, je m'en vais par là, numéro 6, en 5e position, Mardi Gras de Beaumont, Andy Bast qui fait son entrée en force au numéro 4 avec Fait Dodo, Femme de Julie Aubé numéro 3 et Bach sur le Schumann de Jacques Surette numéro 2. Et en première position, comme Jacques Surette faisait son entrée il y a 3 semaines, mais cette formation faisait aussi son entrée il y a 3 semaines, direct en première position, et elle ne bouge toujours pas. On parle bien sûr de la formation Beau Séjour. Les voici avec Moi je pars. Diane Richard qui vous souhaite une belle semaine et qui vous donne rendez-vous pour un autre palmarès acadien country de l'Arcan la semaine prochaine. Bye bye!
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2: Bonjour et bonne semaine. Bienvenue au palmarès acadien pop rock de l'Arcan. Diane Richard avec vous pour les 30 prochaines minutes pour vous présenter ce top 10. Cette semaine, on a deux nouveautés à vous présenter. Également, une pièce qui effectue un retour. Je vous dévoile tout ça en temps et lieu. Pour le moment, on débute avec la 10e position qui était au numéro 6 la semaine dernière. C'est la formation Sluice. Les voici avec Brebis dans la brume. Je vous souhaite un bon décompte.
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C'est la pièce qui effectuait un retour cette semaine au décompte. Maude Saunier qui nous avait chanté demi-tour. Retour donc au numéro 8. Une pièce déjà au décompte depuis 34 semaines. Juste avant ça, on avait sauté la 9e position. Elle était au numéro 8 la semaine dernière. Chanson déjà au décompte depuis 13 semaines. La grosse équipe qu'on aurait pu entendre avec Call Me Chérie. On en écoute un extrait.

faut dire que cette pièce-là a passé une semaine au sommet. On va maintenant aussi sauter la 7e position qui était au numéro 4 la semaine dernière. Chanson des comptes depuis 12 semaines. Elle a passé 2 semaines là-dessus au numéro 1. Nick Neo, qu'on aurait pu entendre avec Dans l'infini. Lui aussi, on en écoute un extrait.

Et on se tourne maintenant vers la sixième position, pièce qui faisait son entrée la semaine dernière au numéro 9. Voici Jonathan Saunier et LMNOP avec « En attendant le pire ».

0: Justin Guitard qui descend de la deuxième à la quatrième position avec sa chanson « En traître ». Juste avant ça, Sylvie Boulian nous avait chanté « Puis filer ma tête ». Elle fait une baisse de la troisième à la cinquième position. On se tourne maintenant vers la troisième position. C'est une des nouveautés à vous présenter. Une chanson qui parle de quand on souhaite que notre amoureux ou notre amoureuse oublie des choses chez soi afin qu'ils reviennent cogner à notre porte. On parle de la formation B. Les voici avec Away.
1: Numéro 3.

C'était la deuxième nouveauté qu'on venait d'entendre. Menon Jason qui nous propose un premier extrait de son tout nouvel album Halo Chanceux, dont la sortie est le 15 mai. La chanson Washer Toss, entrée en force au numéro 2. Avant de se quitter avec la première position, on fait la récapitulation. Tout d'abord, en dixième position, c'est Sluice qui est là avec Brebis dans la brume. Call Me Chérie de la grosse équipe, numéro 9. Un retour pour Maud Saunier en huitième position avec la chanson Demi-tour. Dans l'infini de Nick Neo est là au numéro 7. En sixième position, En attendant le pire de Jonathan Sony et LMNOP. Sylvie Boulian est là au numéro 5 avec Pu filer ma tête. En quatrième position, En traître de Justin Guitard. B qui fait son entrée au numéro 3 avec Away. Et Menon Jason qui lui aussi fait son entrée au numéro 2 avec Washer Toss. Enfin, en première position,

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3: 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Donc on attend ton CV et les ours en monocycle, si tel est le cas. 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Pour obtenir le remboursement de vos billets, communiquez avec Roch Boudreau au 538-69-94 ou Omer Lebrun au 538-48-23. Et on vous rappelle, le souper de crabe est annulé.
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2: 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Le comité de spectacle de Havre-Saint-Pierre vous invite à son spectacle célébrant son 40e anniversaire. Ce sera tout un show avec Kevin Landry et ses musiciens, suivi d'une prestation de Andy Bastarache, ainsi que Earth et Réal Leblanc et leurs musiciens. Tout ça sera le vendredi 22 mai à 20h à l'aréna Denis Perron.

0: Les billets sont au coût de 40 $, disponibles en passant par la page Facebook du comité de spectacle et à la billetterie de la chaîne à morue au 418-538-1836.
1: Je suis un pêcheur par métier. Je pêche l'homme jusqu'à midi. Après ça, je m'en vais.
0: Le show du 40e, présenté en collaboration avec Conseil des arts et lettres du Québec, le Fonds canadien pour la présentation des arts, Hydro-Québec, Desjardins et la radio, c'est Yellow.
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5: Bonjour, ici Sophie-Anne Mailloux. Nous sommes jeudi le 21 mai 2026. Bienvenue à vos informations régionales. Même s'il n'est plus possible d'acheter de l'essence à Rivière-au-Tonnerre depuis quelques années, le village n'est pas à risque de perdre son titre de village relais. En entrevue à CILE, la directrice générale de la Fédération des villages relais du Québec, Sylvie Belle-Rose, l'a bien expliqué. L'exigence à l'effet d'offrir certains services pour être reconnu comme village relais n'est pas appliquée mur à mur. Dans le cas de Rivière-au-Tonnerre, une localité accréditée depuis 16 ans et qui démontre sa volonté de recouvrer une station-service, la Fédération fait preuve de compréhension. Elle s'assure néanmoins que les visiteurs ne soient pas induits en erreur en affichant clairement qu'il n'y a pas d'approvisionnement possible en essence dans ce village relais actuellement. Plus tôt cette année, Aguaniche et Natashquan ont été accrédités comme village relais. Havre-Saint-Pierre a aussi annoncé son intention de devenir un village relais, une initiative que la Fédération considère favorablement. Car l'objectif de la Fédération des villages relais du Québec, c'est d'identifier des lieux d'arrêt sécuritaires sur

les routes nationales ou touristiques de la province dans des municipalités de moins de 10 000 habitants situées à environ une heure d'un autre village relais ou d'une ville. L'encouragement de l'économie locale entre aussi en ligne de compte. Au Québec, on compte 53 villages relais, dont 7 sur la Côte-Nord. Sacré-Cœur, Les Escoumins, Forestville, Port-Cartier, Rivière-au-Tonnerre, Aguaniche et Natashquan. Les inscriptions au terrain de jeu pour l'été 2026 sont en cours pour la municipalité de Havre-Saint-Pierre. Cette année, le camp de jour est offert aux enfants de 5 à 12 ans. On priorise les enfants âgés entre 5 et 8 ans. Selon le nombre d'inscriptions, un tirage au sort pourrait avoir lieu si nécessaire. Le coût d'inscription est de 60 $ par enfant par semaine et les inscriptions sont possibles jusqu'à vendredi de la semaine prochaine, le 29 mai. On peut procéder à l'inscription en se rendant sur le site Internet de la municipalité de Havre-Saint-Pierre. Le terrain de jeu est offert du 29 juin au 6 août, du lundi au jeudi, de 8h à 17h. Il n'y a donc pas de camp de jour les vendredis. C'est ce qui complète vos informations régionales. On vous rappelle que l'émission Info Mingani vous est présentée à 11h30 et en rediffusion à 16h30. À tous et à toutes, une bonne journée.

On enchaîne avec les informations nationales et internationales. Tout d'abord, nouvelle de dernière heure, un homme de Lévis arrêté pour des allégations de terrorisme. La GRC, la Gendarmerie royale du Canada, a arrêté un Lévisien de 40 ans aujourd'hui en lien avec des allégations de terrorisme. À la suite d'une enquête en matière de sécurité nationale, la GRC a procédé à son arrestation jeudi. Le corps policier dit avoir des motifs raisonnables de craindre qu'il commette des infractions en matière de terrorisme. Selon la GRC, l'homme aurait diffusé de nombreuses publications sur TikTok en soutien au groupe État islamique. Il s'est retrouvé dans la mire des autorités en mars 2025 à la suite d'un signalement effectué en ligne. Aucune accusation n'a toutefois été déposée pour le moment. L'opération policière vise à contraindre le suspect à cesser ses activités suspectes et à lui imposer un engagement de ne pas troubler l'ordre public en matière de terrorisme. C'est ce qu'a expliqué la GRC. Il va comparaître demain au Palais de justice de Québec. L'enquête se poursuit, affirme le corps policier. Sur la scène internationale, maintenant, le Pakistan qui multiplie les efforts de médiation entre les États-Unis et l'Iran à Téhéran. Les efforts s'intensifient aujourd'hui pour mettre fin à la guerre entre les États-Unis et l'Iran avec la visite à Téhéran d'un nouveau haut responsable du Pakistan, médiateur des discussions. Elle intervient alors que Donald Trump a averti la veille que la situation était sur le fil entre un accord ou une reprise des hostilités. Le puissant chef de l'armée pakistanaise, Amir Munir, est attendu à Téhéran afin de poursuivre les discussions avec les responsables iraniens, ont indiqué l'agence de presse ISNA et d'autres médias sans plus de détails. Le Pakistan multiplie ses efforts de médiation. Ces derniers jours, le ministre de l'Intérieur s'est rendu deux fois en Iran, apportant avec lui la dernière proposition américaine que le pouvoir, ainsi que le pouvoir iranien a dit examiner. Alors voilà, il y a des efforts pour réconcilier les deux pays. Il faudra voir les résultats de tout ça.

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1: En route vers le lunch, je suis avec vous jusqu'à 11h30 et habituellement le jeudi, là, on était en route vers la chasse à l'as de cœur. Le concours est terminé pour cette année. Alors, l'as de cœur a été trouvé jeudi dernier et on annonce déjà là, une reprise du concours, on va dire l'automne prochain ou à la fin de l'été prochain, là, fin août, début septembre. On vous reviendra avec une date plus précise. Mais la chasse à l'as de cœur fait relâche maintenant que l'as de cœur a été trouvé et que le gros lot a été attribué. On était dans les 56 000 $ la semaine dernière, au moment où l'as de cœur a été trouvé. En passant, merci d'avoir participé au concours semaine après semaine. Si vous avez des billets pour le souper de crabe prévu par les Chevaliers de Colomb ce samedi, ben sachez que l'activité est annulée. Il n'y aura pas de souper de crabe, pas assez de billets vendus. Donc, les gens qui se sont procurés des billets en vue de ce souper et de cette soirée, vous serez remboursés, là, n'ayez crainte. Et l'événement ne se tiendra donc pas cette année. Je tenais à vous en informer. Puisque pas de souper de crabe cette année. C'est comme ça. On s'en va en musique avec deux frères dans les prochains instants, puis je vous reviendrai avec quelques réunions publiques le mois de juin. C'est souvent ça, la saison des assemblées générales annuelles. J'en ai quelques-unes à vous proposer.

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1: Assemblée générale annuelle au pluriel. La Société d'horticulture Les Fleurs Alliées de la Manganie, organisme qui tient son AGA le 1er juin prochain, donc lundi pas à venir, mais l'autre lundi d'après. Ça se passe à 19h au club Opti Jeunesse, 1322 rue de la Digue. Donc, Assemblée générale annuelle pour les membres et il faut justement être détenteur d'une carte de membre pour assister à cette assemblée générale qui se tiendra le 1er juin. J'ai dit qu'il y en avait quelques-unes dans l'agenda communautaire des assemblées générales. Ben oui, il y a aussi le club de l'âge d'or de Havre-Saint-Pierre qui tient son assemblée générale annuelle. Eux, c'est mercredi le 3 juin, deux jours plus tard, à 19h30 au local de la FADOC. C'est où ça, le local de la FADOC? Ben, c'est au 957 rue de la Berge, à la Maison de la culture Roland-Jean, en fait. Là. Donc, votre club a besoin de vous. On demande donc au plus grand nombre de personnes d'assister à cette assemblée générale annuelle le mercredi 3 juin à 19h30 pour le club de l'âge d'or de Havre-Saint-Pierre. Je termine avec une troisième invitation pour une autre assemblée générale annuelle, tiens donc. Là, c'est le centre, le volet des femmes qui tient son AGA le 7 juin, dimanche, le 7 juin. Donc, c'est à 10h le matin. Ça se passe au Villebon Café Bar et on propose avec ça l'assiette brunch. Donc, on en profite pour bruncher ensemble et c'est au coût de 25$ pour l'assiette brunch, dis-je bien. Donc, c'est ça se passe donc au Villebon Café Bar à Havre-Saint-Pierre. Faut probablement réserver à l'avance pour avoir le droit à l'assiette brunch. Donc, vous pouvez vous manifester auprès du centre Le Volet des Femmes, 538-2283, Assemblée générale annuelle, le dimanche 7 juin. Une invitation à toutes les femmes intéressées. Voilà pour les assemblées générales. On va aller en musique, puis ensuite on revient avec des offres d'emploi.

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5: Offre d'emploi maintenant, offre d'emploi au pluriel, encore une fois. On va débuter avec ce récent arrivage. Je me suis enfargée dans mes mots. Je voulais le dire autrement. Donc, embauche du côté de chez Rossi. On embauche commis de département. Donc, votre magasin Rossi de Havre-Saint-Pierre qui recrute une personne pour joindre son équipe. On offre la formation sur place, des assurances collectives, un horaire flexible et avantageux, un salaire qui est à discuter selon l'expérience. Vous pouvez faire parvenir votre CV à l'adresse Rossi 259 à commercial rossi.ca. Donc, pour un poste de commis de département au magasin Rossi de Havre-Saint-Pierre. L'association Chasse et pêche d'Aguaniche qui est à la recherche de 2 employés. On cherche un guide pour pêche au saumon sur la rivière Aguaniche et un préposé aux infrastructures et à l'équipement. Donc, deux postes distincts pour lesquels on offre un salaire de 20 $ de l'heure, basé sur 40 heures de travail par semaine, donc emploi à temps plein du mois de mai jusqu'à la fin du mois de septembre. Donc, un poste saisonnier, 2 postes saisonniers. Vous êtes intéressé par ces emplois, vous pouvez envoyer votre CV à rom.galant@commercial.gmail.com ou communiquer directement avec M. Romuald Galant, chargé de projet, au 514-567-3436. Finalement, la radio-télévision communautaire de Havre-Saint-Pierre, c'est nous, ça. On est à la recherche d'une ressource pour occuper un poste étudiant ou un poste pour jeunes de moins de 30 ans. Un poste pour la période estivale qui débuterait en mai ou en juin, qui irait jusqu'à la fin août, peut-être même au mois de septembre. 8 à 10 semaines de travail à raison de 35 heures semaine. Au taux horaire de 18 $ et 60 $, on ne demande pas d'expérience, on va vous former sur place. Vous former pour faire quoi? Ben, j'irai pas jusqu'à dire ce que vous voulez, mais presque. Donc, si c'est la radio qui vous intéresse, on va se diriger vers cette voie-là ou cette vocation-là. Si c'est plutôt le service à la clientèle, l'administration, le classement de documents, ben ça peut être davantage dans votre description de tâche. Il pourrait y avoir aussi la mise en onde technique pour le bingo qui est présenté tous les mercredis. ce poste vous intéresse et vous avez moins de 30 ans, ben vous envoyez votre CV à dga@rtchsp.com ou vous pouvez communiquer avec Patrick Cadieu au 538-2451, poste 1645. Voilà pour les offres d'emploi. Vous n'avez pas eu le temps de noter, vous voulez avoir des compléments d'information sur ce que j'ai dit dans les dernières minutes. 538-2453, ça c'est le numéro pour me joindre en studio.

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7: Météo de ce jeudi, soleil pour aujourd'hui, demain, samedi et dimanche, 4 jours de suite avec du soleil, des températures qui vont augmenter à 10 degrés aujourd'hui, 11 degrés demain, même chose pour samedi, et ce sera 13 degrés sous le soleil pour dimanche. Donc, soleil, soleil et re-soleil, avec quand même des rafales, là, des vents du nord-est à 30 km/h, des rafales à 50, ça c'est ce qu'on annonce pour aujourd'hui et également pour demain. Il n'est pas question de vent pour la fin de semaine, on verra là, justement si ça va demeurer ainsi. Natashquan, on a 7 degrés sous le soleil, 6 degrés à Aguaniche, quelques nuages, mais il y a du soleil également. Plein soleil à Bégeoine-Bette avec 7 degrés. Longue-Pointe de Mingan, 7 sous soleil et nuages. Nuageux avec éclaircies à Rivière-Saint-Jean avec 6 degrés. À Rivière-au-Tonnerre, c'est 7 degrés nuageux avec éclaircies. Port-Meunier, 7 degrés, un ciel voilé. Marée qui sera à son niveau le plus haut. C'est pas mal maintenant, à 11h22 minutes, il est 11h29, et on aura une marée haute en fin de journée, en fin d'après-midi, à 16h32 minutes, à une hauteur de 1 mètre. Est-ce qu'on a des choses à mentionner pour les traversiers? Je ne crois pas. Du côté de Tadoussac, Baie-Sainte-Catherine, ça circule aux 20 minutes sans anicroche et je jette un coup d'œil pour Matane, Bécomo, Godbout. Donc, retour à la normale à compter d'aujourd'hui. Donc, rien à signaler pour les départs qui se font comme à l'habitude pour cette traverse. Merci d'avoir été là. Info Mingani suit à l'instant. Bye bye.
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0: Bon jeudi, on est le 21 mai 2026. Je vous présente l'émission Info Mégani. Retour aujourd'hui sur la plus récente réunion de la MRC de Mégani. Elle avait lieu hier en fin d'après-midi à 16h. Ce matin, je me suis entretenue avec la préfète Maggie Richard. On a notamment parlé de services de transport en commun offerts par l'entreprise Transco. Il y a des projets d'amélioration en ce sens. Et il a été également question de mutualisation de services pour les municipalités du territoire de Mégani. Ça fait partie, là, c'est quelques-uns des sujets qui ont été abordés. Dans l'entrevue, je vous présente l'intégrale à l'instant, entrevue avec Maggie Richard. Au lendemain de la séance régulière de la MRC de Mégani, on s'entretient avec la préfète Maggie Richard. Bonjour Madame Richard.
1: Bonjour Madame Ayou.
0: Réunion du mois de mai 2026, il a été question, entre autres sujets, du Fonds d'initiatives et d'opportunités socio-économiques pour la MRC. Il y a un montant d'argent qui a été octroyé.
1: Oui, exactement. Le programme qu'on appelle le FIOS à la MRC. Donc, nous avons accordé une aide financière à la Maison Nord-Est, qui est une maison là, pour les femmes victimes de et leurs enfants victimes de violences conjugales. Donc, un montant de 8 640 $ qui a été octroyé pour un accompagnement externe et professionnel pour développer des stratégies de levée de fonds, puis développer la visibilité là, sur les réseaux sociaux, la recherche de partenariats. Donc, le programme FIOS, on se rappelle, il pourra donner à nos entreprises, aux organismes, une aide externe, donc ils n'ont pas à l'interne. Mm-hmm. Donc, une aide financière de 8 640 $ qui est octroyée.
0: Qui est une première contribution financière pour la MRC envers cet organisme?
1: Hein? Oui, exactement. Donc, la première aide financière qu'on a reçue de leur côté, puis qu'on est bien heureux de pouvoir contribuer à notre façon à ce niveau-là.
0: Très bien. On parle maintenant du programme d'aménagement durable des forêts. Juste avant, je m'excuse, j'ai oublié un point. On va se parler de la stratégie de promotion touristique de la Mégani. C'est assez impressionnant ce qu'on s'apprête à faire en matière de promotion touristique.
1: Mais oui, puis on se rappelle, on avait au niveau du Fonds Région et Ruralité, volet 3, on avait le signature innovation là, avec le ministère des Affaires municipales qui prévoyait un important budget dans les dernières années au niveau du tourisme. Et il y avait une partie qui était dédiée justement à la promotion touristique. Cette aide-là se termine là, prochainement. Donc, on est sur nos derniers milles, on pourrait dire, de cette entente-là pour le tourisme. Et pour la conceptualisation, promotion de circuits touristiques, on a fait beaucoup. Là. On se rappelle, donné plusieurs mandats dans les dernières années, surtout l'année dernière, pour la captation d'images vidéo, la prise de photos, donc un ensemble d'éléments. Mais là, maintenant qu'on a tout ça, on a des belles capsules touristiques en vidéo, super belles. On a eu la chance des voir, puis vraiment, je pense que ça met en lumière toute la beauté de notre territoire, tout ce qu'il y a à faire. Mais maintenant, il faut les diffuser.
0: Il faut les faire voir.
1: Donc, c'est couvert à 100% dans le cadre de ce programme-là. Et on a donné plusieurs mandats, donc au niveau de la diffusion de ces images-là, notamment avec Facebook, bien évidemment. On croit que c'est un moyen là, qu'on se doit d'utiliser pour promouvoir ça. Et on va payer pour de la promotion, mais surtout, on compte aussi sur les gens de la Mégani pour partager ces belles images-là qui vont voir le jour bientôt. Donc, c'est un montant de 6 000 $ pour de la diffusion sur Facebook. On a aussi une campagne de promotion avec Québécois pour une durée de 3 semaines. Sur toutes les plateformes vidéo où est-ce qu'on peut faire l'écoute en rediffusion. Mm-hmm. Donc, vous pourriez, en écoutant sur Québécois et sur Bell Media, donc sur Crave notamment, vous pourriez voir notre vidéo de la Mégani, la MRC de Mégani, pour promouvoir nos attraits touristiques dans les prochaines semaines. Donc, c'est deux contrats là, de 3 semaines d'une valeur de 3 000 $ chacune aussi qui verra le jour. Donc, ça va nous permettre une certaine visibilité à une clientèle qu'on espère attirer chez nous.
0: Alors, des images de la Mégani qu'on pourra voir un peu partout.
1: Oui, on l'espère.
0: Très bien. On se parle maintenant du programme d'aménagement durable des forêts, le PADF. Ça fait longtemps que ça roule, ce programme-là. Il est de retour cette année.
1: Oui, exactement. On en est bien heureux. C'est un programme qui est très apprécié, notamment par les villégiateurs, mais tous ceux qui utilisent aussi les chemins forestiers. Donc, ça permet de faire des travaux sur les chemins multi-usages du territoire public. Donc, c'est un programme qui, comme j'ai dit, qui est bien apprécié et qui est ouvert jusqu'au 2 juin. Donc, c'est la bonne nouvelle du jour pour ceux qui attendaient après ce programme-là. On a un appel d'un projet en cours présentement jusqu'au 2 juin. Donc, c'est ça. Par la résolution, on venait ouvrir le tout et assurer que des sommes seront affectées à ce projet-là.
0: Alors, avis aux intéressés, j'imagine que les formulaires sont disponibles via la MRC?
1: Oui, via la MRC. Ils ont déjà été distribués. Usagers habituels ont été bien avisés, mais sur notre site web, sur notre page Facebook, il y a toute l'information relative à ça et les formulaires nécessaires pour remplir, pour pouvoir déposer un projet jusqu'au 2 juin.
0: Très bien. On se parle maintenant de services de transport en commun. Le service dispensé par Transco dans les dernières années, on va travailler avec eux. Ben, je dis « on », mais plutôt la MRC de Mingani va s'impliquer davantage ou modifier un peu la façon dont ça va être structuré tout ça.
1: Dans les faits, le montant qu'on a accordé, qu'on prévoit accorder dans le cadre d'une entente est inférieur à ce qui a été donné dans les dernières années. Donc, c'est une bonne nouvelle.
0: OK.
1: Puis ça, malgré une baisse, ça, je tiens à le mentionner parce qu'il y a des programmes au niveau du ministère des Transports et de la Mobilité durable qui prévoient justement des aides financières pour le service interurbain, pour combler les entreprises qui ont un déficit pour le maintien de certaines lignes de transport. Ce montant-là, le gouvernement du Québec là, avait annoncé des compressions majeures dans ce programme-là. On parle de 200 millions de dollars. Là. Donc, ça a eu un impact, bien évidemment, sur des montants qui étaient octroyés annuellement. Donc, à la suite de plusieurs discussions avec Transco, qui est le propriétaire de la liaison le Québec-Havre-Saint-Pierre sur tout l'ensemble du territoire de la Côte-Nord, donc on a eu plusieurs discussion avec eux, mais suite à un changement de direction de leur côté, il y a eu un changement, je dirais, de vision de cette ligne-là. On était très inquiets, je dois avouer, par rapport au maintien de cette ligne-là qui est déficitaire. Mais ils ont un plan de relance, je pourrais dire, d'amélioration vraiment de leur service. Donc, l'ensemble des MRC touchés, parce qu'on est 4 MRC le long de la route 138 qui... avant de travailler en collaboration, même aussi avec Charlevoix, qui sont touchés par cette ligne-là. Donc, on a tous travaillé en collaboration avec Transco pour voir de quelle façon on pourrait y arriver, puis collaborer ensemble pour assurer le maintien, mais surtout améliorer le service. Pour nous, ce service-là, il est essentiel si on veut assurer la mobilité de notre population sur le territoire. Pour nous, c'était essentiel de le faire. Donc, ce qui nous est proposé, mais c'est... une contribution financière pour une durée de 3 ans à la hauteur de 15 000 $ par année par MRC. Rappelons-nous, dans les dernières années, on donnait autour de 30 000 $ quand même.
0: Donc, la MRC de Mingani.
1: Oui, pour la MRC de Mingani. Et c'était particulier parce que les modes de répartition de ces aides financières-là étaient modulables selon l'endroit où est-ce qu'on se trouvait sur la route 138 dans la MRC de Mingani. Ça contribuait quand même de façon importante, malgré l'aide financière du gouvernement. Là, on se rappelle que l'aide gouvernementale a diminué et on nous demande moins aussi parce qu'ils ont vraiment, je crois, un plan là, intéressant pour accroître la visibilité de leurs services, mais aussi moderniser l'expérience, là, de l'expérience du visiteur, que ce soit au niveau de la billetterie, de la réservation, du service à la clientèle, qui, on a entendu parler des fois, qui était déficient un peu. Donc, on veut vraiment stimuler tout ça. On veut que ce soit un service fiable que les gens utilisent parce qu'on souhaite le conserver. Donc, nous, notre rôle, c'est de contribuer financièrement en dénotant justement l'importance de ce service-là, mais de travailler en collaboration aussi avec Transco pour assurer le maintien. Donc.
0: Et ça se fait toutes les MRC ensemble? Ça, c'est nouveau, hein?
1: Oui, bien, comme j'ai dit, plusieurs MRC contribuaient de façon quand même importante. Mais là, on a travaillé ensemble, en amont, pour ces discussions-là avec Transco parce que on s'accorde tous pour dire qu'on souhaite conserver ce service-là, qu'il est important. Donc, on s'est tous assis ensemble avec Transco. Ça a été des belles discussions, puis une belle collaboration de la part de la Côte-Nord. Tu sais, on travaille de plus en plus ensemble. On l'a toujours fait, bien évidemment, mais on le voit dans certains dossiers comme celui-ci, que l'importance de se concerter puis de travailler en amont de certains enjeux pour trouver des solutions.
0: On est confiant, donc, ici en Mingani, là, pour le maintien du service.
1: Ben oui, pour le maintien, assurément. Puis comme on a dit, on a vraiment senti une sincère volonté de la part de Transco d'améliorer le service puis de le conserver. Donc, on met beaucoup d'espoir là-dessus et on va s'assurer de faire le suivi. Là, en étant contributeur, on pourrait dire, on va s'assurer de travailler en collaboration avec eux.
0: Voilà, pour le service de transport en commun entre Havre-Saint-Pierre et Québec. On poursuit cette entrevue après la pause.
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5: À l'instant, on poursuit cet entretien avec la préfète de la MRC de Mingani, Meggy Richard. Un retour sur quelques dossiers abordés lors de la séance publique qui se tenait hier en fin d'après-midi. Mini centrale hydroélectrique de la rivière Romaine maintenant. Il y a des montants d'argent qui ont été octroyés récemment ou qui ont été convenus là, plus récemment.
6: Oui, exactement. Pour ceux qui ne le savent peut-être pas, mais la MRC de Mingani elle est partenaire directement avec Innergex, dont la société en commandite de Magpie, puis dont on opère une mini centrale depuis 2007. Donc, dans le contrat qu'on a depuis le début, là, c'était prévu qu'en janvier 2025, dans le contrat, qu'il y ait une conversion de la débenture en action ordinaire, là, d'une certaine catégorie. Je n'irai pas trop dans les détails, c'est très complexe, mais c'était prévu au contrat. Et avec ça, il y avait tous les ajustements, puis aussi les intérêts au fil du temps de cette débenture-là qui s'accumulent. Donc, au total, là, c'est un montant super intéressant qui est redistribué. Donc, on a converti la débenture de façon monétaire, qui était ensuite redistribuée selon le mode de répartition de la politique sur les ressources naturelles. Donc, au total, c'est un peu plus d'1,8 million qui est redistribué, qui est converti, qui est redistribué à chacune des municipalités selon le mode de répartition. Donc, c'est un montant quand même assez important. Puis là, on rentre dans un nouveau format là, de notre entente avec la société en commandite pour le reste là, des redevances qu'on aura. Donc, maintenant, c'est 30 % là, des flux monétaires qui va être distribué, puis un 2 % là, sur les revenus bruts. Encore une fois, c'est assez complexe, là, c'est très administratif, mais ce qui va nous permettre de continuer à recevoir des redevances à chaque année sur les investissements qu'on a faits à titre de partenaire. Mais la debenture, c'est une fois, ça arrive là, cette année, là, pour l'année 2025, qu'est-ce qui était prévu? 1,8 million.
5: Ça a été réglé, conclu, et peut-être sur le point d'être versé, si ce n'est déjà fait.
6: Oui, exactement. C'est peut-être même déjà fait, mais oui. Donc là, on vient de conclure, d'avoir cette entente-là avec Innergex.
5: Très bien. On se parle maintenant de tourisme, une entente sectorielle dans ce domaine-là. Et encore une fois, c'est l'ensemble des MRC du territoire qui sont concernés.
6: Oui, exactement. Les ententes sectorielles en tourisme avec différents ministères. Mais là, c'est en tourisme, mais on peut le faire. C'est qu'on travaille plusieurs MRC, une région ensemble par rapport à un sujet. Donc là, cette fois-ci, c'est le tourisme. Comme je venais de le mentionner un peu plus tôt en entrevue, nous avions le FRR qui nous permettait, avec Signature Innovation, d'agir au niveau touristique. Cette entente-là prend fin et on a cru bon de s'associer avec des partenaires. C'est le ministère des Affaires municipales et la Société du Plan Nord et Tourisme Côte-Nord, donc qui dépose un projet avec une vision beaucoup plus globale de toute la destination de la Côte-Nord. Donc, il y a un peu deux volets. Je pourrais dire l'expédition 51, donc la route là, pour se rendre à Fermont.
5: Oui.
6: Il y a cette partie-là et il y a la fameuse route des baleines. Donc, ces deux volets-là étaient mis ensemble dans une vision, je pourrais dire, régionale. Et on va pouvoir faire plein de choses, notamment en développement et en promotion touristique. Donc, ce sera un programme qui sera défini, là, toutes les particularités, les appels à projets, de quelle façon. Tout ça va être à déterminer, à être dévoilé aux gens du secteur de l'industrie touristique. Mais c'est pour une période de 3 ans, de 2026 à 2028, pardon. Donc, ce qu'on s'engage à faire au niveau de la MRC, ce qu'on s'est engagé, pardon, hier, c'est de participer financièrement. Donc, les MRC de la Côte-Nord qui sont touchés par le projet, on va tous passer par cette forme administrative-là. Donc, on s'engage à investir une somme maximale de 36 000 $ par année, qui représente 16 %. C'est parce que nous, quand on travaille la Côte-Nord ensemble, on a un mode de répartition qui est établi là, en fonction de la population puis différents critères. Donc, nous, à la MRC de Magani, c'est 16 %. Donc, on s'engage à le faire parce qu'on est persuadé puis on croit vraiment à l'industrie touristique et on croit que cette formule-là va permettre à nos entreprises touristiques d'aller chercher des gains en termes de développement via ce fonds-là. Donc, on est bien heureux de pouvoir contribuer à notre façon au développement touristique de la région de la Magalie.
5: Et là, c'est une entente conjointe pour les 3 prochaines années.
6: Exactement. Et on va financer ce 36 000 $-là via le fonds Région et Ruralité, puisque le tourisme et le développement économique fait partie de nos priorités. Donc, on va aller puiser dans ce fonds-là pour investir dans le fonds qui va générer des montants. Si je ne me trompe pas, c'est près de 2 millions là, qui va être investi pour les 3 prochaines années.
5: Quand même.
6: Oui.
5: Et on va terminer avec un dernier point, Madame la Préfète, qui est le projet, je ne sais pas ce qu'il faut dire, ou peut-être que c'est plus qu'un projet maintenant, le Fonds de mutualisation de services municipaux pour la MRC de Mangani, c'est ça?
6: Oui. Mais en fait, ce qu'on a fait hier, c'est par résolution, créer ce fonds-là. On le sait, la mutualisation, la collaboration intermunicipale, c'est un sujet d'actualité. On sait qu'au niveau du gouvernement, il nous encourage beaucoup à aller vers cette vision-là. Puis on le voit partout à travers le Québec, de plus en plus de municipalités travaillent ensemble à la régionalisation de certains services ou à la mutualisation de certains de le service offert au niveau municipal. Et ça a toujours fait partie de nos discussions et je crois que on a vu un bel exemple avec l'entente en désincarcération qui a vu le jour dernièrement. Ça, c'est vraiment le fruit d'un travail de collaboration pour mutualiser un service qui était offert par la municipalité d'Anse-Saint-Pierre. Et dans cette vision-là, puis on a travaillé récemment aussi sur notre planification stratégique là, qui va être adoptée prochainement. Et une des priorités qui ressort, je ne veux pas voler le punch, mais ça en fait partie là, de la mutualisation. Donc, la résolution d'hier est pour moi forte de sens parce qu'elle officialise notre volonté de se pencher sur cette question-là puis de regarder toutes les opportunités qui s'offrent à nous en tant que région de travailler ensemble sur certains services. Ce fonds-là va permettre éventuellement de financer des études parce qu'il y a déjà des programmes qui existent pour la mise en œuvre de projets de mutualisation.
5: Okay.
6: Mais il y a une partie préalable à tout ça. Et c'est les études. Il faut savoir, notre idée qu'on a, est-ce que vraiment elle est bénéfique au niveau financier? Est-ce qu'elle est bénéfique pour notre population? Quel avantage? Quel inconvénient? Pour analyser tout ça, on doit avoir un fonds et on n'avait pas de fonds dédié à ça. Mais là, via cette résolution-là, les élus viennent dire, on s'engage à mettre un montant de 100 000 $ dans ce fonds-là pour débuter nos travaux sur certains projets.
5: Il y a un montant là, qui est associé à cette résolution-là là, qui a été adoptée hier.
6: Exactement. Donc, on va commencer avec un budget de 100 000 $ puis on verra au fil du temps. Là, je ne peux pas dévoiler quel projet officiellement sera.
5: Ah, c'est ce que j'allais vous demander. Qu'est-ce qu'on envisage de mutualiser? Est-ce qu'on a d'autres idées que la désincarcération?
6: Bien, je peux prendre l'exemple. L'exemple parfait, ça fait plusieurs années qu'on en parle, c'est le service incendie. Puis oui, le service de désincarcération est un service accessoire au problème de fond qui est celui de la couverture incendie partout sur le territoire. Puis comme on est dans notre révision là, du schéma de couverture de risque, ça nous fait prendre conscience à quel point il y a des lacunes au niveau du territoire, même si on s'organise pour répondre aux besoins du ministère. Est-ce que c'est suffisant? Est-ce que c'est les seuls services qu'on veut offrir à notre population? Donc, je pense que c'est vraiment l'exemple parfait. Donc, est-ce qu'on va vers une étude à savoir qu'est-ce que ça comporterait comme coût, comme investissement pour vraiment régionaliser un tel service avec la municipalité d'Ors-Saint-Pierre? Donc, c'est un bel exemple. Mais ce fonds-là va nous permettre d'aller plus loin dans nos réflexions selon la volonté des élus. C'est pour ça que je n'ai rien annoncé encore aujourd'hui. Mais la MRC va pouvoir donner des mandats pour réaliser ces études-là.
5: Donc, éventuellement, d'autres services dispensés par les municipalités du territoire pourraient être mis en commun selon la volonté
7: de chacune des municipalités. Oui. C'est ça là, qu'on
6: annonce. Oui, puis selon les études, les résultats, là, puis les plans de ce qui va nous être proposé, le financement disponible, il y a tellement de facteurs, mais on ne peut pas juste en parler autour de la table. On doit aller avec des experts pour analyser tout ça. Donc, ce fonds-là va nous permettre d'aller dans cet esprit-là. Puis, il faut se rappeler aussi que certains de ces services-là sont des compétences municipales, n'est pas régionales, n'appartient pas à la MRC. Donc, ça, c'est vraiment la volonté des élus en place, de chacune des municipalités qui ont cette vision-là de dire « Hey, ben, pour le bénéfice de ma population, on aura avantage à regarder cette opportunité-là de travailler ensemble. Qu'est-ce que ça pourrait nous amener? Combien ça pourrait nous coûter pour avoir ce service-là? » Et comme j'ai dit, c'est une volonté gouvernementale. On s'en va vers là. On a beaucoup, même je dirais, de chemin à rattraper. Là. On a des bels exemples. Puis on le voit, là, juste au niveau du complexe aquatique. C'est un projet régional. On le fait déjà. Mais je crois vraiment qu'on pourrait le faire davantage. Donc, surtout avec des coûts là, qui augmentent partout, les besoins qui sont importants. Donc, on va regarder tout ça au niveau de la MRC. En tout cas, moi, je suis très fière là, du conseil de la MRC qui a pris cette décision-là hier, là, comme j'ai dit, qui exprime vraiment leur sincère volonté là, de travailler ensemble.
7: Alors, on verra dans les prochaines années où cela nous mènera.
6: Exactement.
7: Merci beaucoup pour cette entrevue, Madame la préfète Meggy Richard, qui revenait sur la réunion du 20 mai 2026. Bonne journée.
6: Merci à vous. Bonne journée.
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7: Je vous propose en rediffusion l'entrevue réalisée il y a deux semaines environ avec Gabrielle Darvaux, chargée de projet pour le comité de spectacle de Havre-Saint-Pierre au sujet du spectacle, du show du 40e qui se tient à l'Aréna Denis Perron demain soir. Il reste encore quelques dizaines de billets. Alors, l'information est toujours pertinente. Je vous diffuse à nouveau cet entretien en prévision du spectacle de demain soir. Spectacle pour souligner le 40e anniversaire du comité de spectacle de Havre-Saint-Pierre. On parle de ça avec Gabrielle Darvaux, qui est chargée de projet pour le comité de spectacle. Bonjour, Gabrielle.
11: Bonjour, Sofiane.
7: On avait déjà un peu effleuré le sujet dans une entrevue plus tôt cette année. Vous vouliez souligner les 40 ans en grand.
11: Oui, effectivement, en fait, c'est 2026, c'est l'année du 40e anniversaire du comité de spectacle d'Havre-Saint-Pierre. On a commencé nos festivités en janvier dernier, avec un événement de lancement officiel où on a présenté les artistes qui allaient venir en spectacle ici à Havre-Saint-Pierre. Et on avait profité de l'événement aussi pour annoncer, dans le fond, le retour, pour un an des spectacles à l'aréna. Ça faisait longtemps que les gens nous le demandaient. Là, ce sera chose faite, là, ça aura lieu dans les prochaines semaines.
7: Et pour ceux qui ne connaissent pas ça, justement, les spectacles à l'aréna, qu'est-ce que ça a de différent par rapport à un spectacle à la chaîne Amaury?
11: Bien, c'est sûr qu'on a une jauge beaucoup plus grande. À la chaîne Amaury, on peut accueillir 180 personnes en format assise, 200 personnes en format admission générale, et tandis qu'à l'aréna, on peut atteindre jusqu'à 700 personnes. Fait que c'est quand même un beaucoup plus gros public. Puis évidemment, bien, on se permet d'avoir des artistes qui vont... nous faire bouger, nous faire danser. Fait qu'on va vraiment plus dans cette... On fait vraiment comme un gros party plus que ce qu'on pourrait faire, par exemple, à la chaîne Amorieux.
5: Le même spectacle.

0: Donc, ça aura lieu le vendredi 22 mai à 20h. Tu l'as mentionné, en fait, ce sera un 90 minutes de Kevin Landry, qu'on connaît très bien, qui sera là en mode full band. Et on aura aussi, là, dans le fond, en deuxième partie du spectacle, un 90 minutes, 2h là, de Hurt et Réal Leblanc. Ça fait quand même longtemps que ces deux artistes-là ne sont pas venus à Havre Saint-Pierre, puis c'est vraiment un spectacle qui a été créé pour les gens du Havre. Et on aura aussi là une surprise en fait au début du spectacle. Fait que si jamais vous voulez savoir, on n'en dira pas plus, mais si jamais vous voulez savoir c'est quoi la surprise, ben faudra être là à partir de 20h. Là, on aura y aura une petite animation là pour vous là juste avant le début du spectacle. Là.
1: Ok, ça c'est vraiment au début oui. du show.
0: Oui.
1: OK. Puis pour ceux qui ne connaissent pas ces artistes-là, c'est quoi le style musical? C'est quoi, à quoi on peut s'attendre?
0: Bien, c'est sûr qu'on est dans le classique, là, musique acadienne, là, que vraiment ici, on aime beaucoup. Fait que Kevin, ben on le connaît, il va vraiment nous offrir les chansons de tous ses albums. C'est sûr que ça va bouger en masse. Puis Hurt et Réal, ben justement, les gens les connaissent aussi, là, parce que ben ils sont venus, tu sais, Hurt est déjà venu à la Chède, ils sont déjà venus à l'Arena, ils sont venus aussi au Festival de la Famille. Fait que c'est vraiment des visages là connu, puis on était bien content qu'ils acceptent de venir faire danser les gens d'Havre Saint-Pierre pour le 40e du comité.
1: Ça va donc sonner Cayen et Acadien, oui. Ce spectacle-là.
0: Oui.
1: On s'adresse à qui avec un show comme celui-là?
0: Ben c'est sûr que nous, dans le fond, on vise, je vais dire tout le monde, mais c'est clair que on vise peut-être plus un public adulte, dans le sens que nous, on va carter à la porte pour parce qu'il va y avoir une vente d'alcool sur place. Donc, il va y avoir des façons là, d'identifier les mineurs, justement, pour pas qu'ils puissent...
1: C'est pas un show 18 ans et plus, là.
0: Non, c'est pas un show 18 ans et plus, mais, tu sais, c'est ça, il va y avoir des façons d'identifier les mineurs pour, évidemment, la vente d'alcool et tout. Mais c'est vraiment un spectacle, là... grand public, un peu comme au Festival de la Famille ou dans les anciens spectacles de l'Arena. Donc, c'est vraiment pour tout le monde. Mais c'est sûr qu'on vise principalement un public un peu plus vieux, dans le sens que ça va sûrement finir pas à 3h du matin, mais ça va sûrement finir aux petites heures. Fait que c'est sûr qu'on va viser un public plus ado-adulte.
1: OK. Donc, mais les enfants sont pas interdits d'accès pour ce show-là. Puis, il n'y a pas de tarif enfant.
0: Non, c'est le même tarif pour tout le monde. Mais non, là, les enfants ne sont pas interdits au spectacle.
1: Très bien. Le tarif, d'ailleurs, on ne l'a pas dit?
0: Oui, dans le fond, les billets sont présentement en vente au coût de 40 $ là, via la page Facebook du comité de spectacle d'Havre Saint-Pierre ou sur la plateforme de vente en ligne, le Tuxedo de la municipalité. Là. Fait que, dans le fond, vous pouvez aller acheter vos billets puis on va vous remettre un bracelet lorsque vous allez arriver sur place.
1: OK. Est-ce qu'il y aura des billets à la porte?
0: S'il reste des billets, dans le fond, nous, on a 700 billets en vente. Présentement, la vente va super bien. Fait que, tu sais, on est quand même confiante de probablement atteindre les 700 billets vendus. Mais s'il reste des billets qui n'ont pas été vendus la journée du spectacle, ils seront en vente à la porte. Là. Vous pourrez vous procurer un billet sur place au même tarif. Puis, on aura aussi là, sur place les machines, les fameuses machines de TPV. Là. Fait que tant au bar qu'à la porte, vous allez pouvoir payer avec des cartes de crédit, des cartes de débit là, sans problème. Par argent comptant aussi, mais c'est plus facile pour vous d'amener les cartes. Vous allez avoir accès tant au bar qu'à la porte pour le paiement.
1: OK, c'est bon à savoir. Donc, l'accès au TPV pour le show du 40e à l'Arena.
0: Oui.
1: On rappelle, c'est où et c'est quand, terminant?
0: Donc, c'est le 22 mai 2026 à l'Arena Denis Perron. Puis, on est vraiment content de pouvoir l'offrir à la population. C'est vraiment un gros enjeu au niveau de la logistique là, pour nous, là, entre autres au niveau du son. Mais on est vraiment là, content d'avoir réussi à surmonter tout ça et être capable de l'offrir à la population là, du Havre pour cette année.
1: Et il faut être là à partir de 20h. Hein?
0: Oui, il faut être là à partir de 20h.
1: Puis on ne sait pas pourquoi, mais il y aura une surprise.
0: Oui, il y aura une surprise.
1: Merci beaucoup, Gabrielle Darvaux. Je rappelle que tu es chargée de projet pour le comité de spectacle de Havre-Saint-Pierre. Merci.
0: Merci beaucoup, Sofiane.
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1: C'était l'émission Info Mingani du jeudi 21 mai 2026. Je vous proposais un entretien avec la préfète de Mingani, Mégui Richard. Retour sur la séance publique qui se tenait hier en fin d'après-midi. Plusieurs sujets qui ont été abordés lors de cette entrevue. Vous pourrez retrouver l'intégrale de l'entrevue sur notre site internet, cielemf.com. L'émission et les entrevues qu'elle comporte, ce sera en rediffusion à compter de 16h30 également, comme c'est le cas tous les jours. Donc, vous retrouverez là donc l'intégrale de cet entretien avec la préfète. Vous réentendrez également cet entretien

0: j'ai eu plus tôt ce mois-ci avec Gabrielle Darvaux, chargée de projet pour le comité de spectacle de Havre-Saint-Pierre. C'est en lien avec le spectacle présenté à l'Arena Denis Perron demain soir, le show du 40e anniversaire du comité de spectacle qui débute à 20h demain. Il reste des billets, mais il n'en reste pas beaucoup. Quelques dizaines, alors ne tardez pas si vous voulez participer ou assister à cette prestation avec Kevin Landry et ses musiciens. Il y aura également sur scène Earth et Réal Leblanc, donc spectacle acadien à l'Arena Denis Perron, c'est demain soir. Merci d'avoir été là, merci de nous suivre à l'émission Info Mingani. Je vous donne rendez-vous à 11h30 demain. Bye bye!
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9: C'est parti, Sarah Gariepi, beaucoup trop heureuse de vous retrouver pour une autre semaine. Au son du meilleur, autant que du pire, des décennies 80-90, j'adore dire qu'à l'émission, tous les plaisirs coupables sont les bienvenus. On adore déterrer, retrouver des vieux succès oubliés. D'ailleurs, si vous avez des idées de chansons qu'on devrait écouter à l'émission, n'hésitez jamais à me joindre par courriel sarah@commercialqualitébarbie.com ou encore par Facebook via le groupe de l'émission. Maintenant, nous sommes au mois de mai. Et que se passe-t-il au mois de mai? Quel est l'événement le plus important du mois de mai? C'est bien sûr l'Eurovision. Je ne sais pas s'il y en a parmi vous qui capotez autant que moi sur ce concours incroyable et grandiose, mais pour rendre hommage à l'Eurovision, j'ai pensé que cette semaine, on pourrait démarrer avec la chanson gagnante de 1988. C'est la Suisse qui avait gagné. À ce moment-là, c'est Céline Dion qui représentait la Suisse. On part l'émission de cette semaine avec « Ne partez pas sans moi ».

Elle aussi avait remporté l'Eurovision. On vient d'entendre Marie-Myriam. Elle avait gagné dans les années 70 avec L'oiseau et l'enfant. On vient d'entendre une de ses chansons des années 80, Le cœur somnambule. Juste avant, une autre gagnante Eurovision, celle de 1986. Cette fois, on a entendu du Sandra Kim dans les dernières minutes avec J'aime la vie. Maintenant, on enchaîne avec une drôle de vie, celle d'Estelle S sur les ondes.

Plaisir, mettez cette chanson-là, je ne peux pas résister. Avouez que c'est bon, avouez que c'est agréable, un peu de Ellie et Jacquenot avec Main dans la main. On a le temps d'une chanson avant de s'arrêter pour une courte pause. J'ai pensé qu'on allait écouter une de nos fameuses reprises francophones d'une chanson anglophone. La reprise que j'ai pour vous cette semaine en est une par Carl William. On va écouter « Tu sais, je t'aime ».

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5: On est de retour et ne soyez pas inquiets, j'ai encore en réserve toutes sortes de belles choses, toutes sortes de trésors de qualité des années 80-90 à vous offrir. Et pour vous en donner la preuve, on repart tout de suite en musique sur les ondes avec un peu de Claude Barzotti.

Mais qu'est-ce que c'était? Que c'était que ça, Sarah? Eh bien, je ne suis pas peu fière de vous dire que c'était du Ronald Bourgeois. Et je pense que c'est le genre de chanson que vous n'êtes pas très susceptible d'entendre ailleurs. Ça me remplit de fierté et j'affiche un sourire satisfait à l'idée de vous avoir fait jouer l'étranger. Ça nous amène à notre pause, Frotte Bédaine de cette semaine, pause dans laquelle on va se projeter en vacances. On va s'imaginer l'été et avec David et Jonathan, on va se demander « Est-ce que tu viens pour les vacances ?»

0: Et c'est au soleil avec Patrick Normand que l'émission de cette semaine s'achève. Merci tellement de m'avoir accompagné dans la dernière heure. Animer Qualité Barbie, c'est un réel plaisir. Et c'est grâce à vous, je vous sais toujours de plus en plus nombreux et de partout au Québec. Bien sûr, je vous dis à la semaine prochaine, même heure, même poste. Donnez-moi de vos nouvelles cette semaine. N'oubliez jamais de m'écrire pour me faire part de vos souvenirs des années 80-90. Pour aujourd'hui, on va se laisser avec un vieux hit oublié de Passeport Inter. On se dit à la semaine prochaine au son de la gitane. Bonne semaine!
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0: époux de Mme Louise Doyle et domicilié à Havre-Saint-Pierre. Les funérailles de M. Hector Petitpas auront lieu le samedi 23 mai 2026 à 14h à l'église Saint-Pierre, située au 742 rue Boréal à Havre-Saint-Pierre, et de là au cimetière de Havre-Saint-Pierre. Selon ses volontés, il a été confié au crématorium de la maison LGG Mallette pour crémation. La famille reçoit parents et amis le samedi 23 mai 2026 de 13h à 14h à l'église de Saint-Pierre, située au 742 rue Boréal à Havre-Saint-Pierre. Il laisse dans le deuil, outre son épouse, Mme Louise Doyle, ses fils Serge et Julie Maloney, Marcel et Nadia Scherer et Martin, sa fille Monia et Marc Poulain, ses petits-fils Olivier et Maggie Wilbert-Loisel et Alexis, ses petites-filles Marie-Soleil et Junior Gagnon et Catherine, son arrière-petit-fils Julien, ainsi que ses frères Yvon et Ida Jonfe et Denis, et sa sœur Raymonde, ses beaux-frères, ses belles-sœurs, ses neveux, ses nièces, ses cousins, ses cousines et de nombreux amis. 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La famille a confié la direction des funérailles au service professionnel de la maison LGG Mallette du 1429 rue du Canot à Havre-Saint-Pierre, maintenant reconnue distinction et membre de la Corporation des thanatologues du Québec. 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
1: Il est maintenant 15h et nous allons aller rejoindre Anthony pour le bilan de la circulation.
2: Oui, Pierre, je survole présentement le centre-ville de Montréal et il y a tellement d'embouteillages que même les voitures ont cessé d'avancer. Je les vois reculer présentement.
3: Ah, hey, qu'on est bien quand notre tour se

Salut tout le monde, il est 15h, écoute, bon, j'étais arrivé peut-être quoi, 5 secondes en retard, mais c'est pas si pire que ça, c'est parce que j'ai été chercher une bonne bouteille d'eau tiède. Yeah, d'eau tiède, en fait, je vous explique, on a de l'eau, des bouteilles d'eau, on a un frigidaire, il refroidit, mais il refroidit pas trop, mettons. Fait qu'une bonne bouteille d'eau tiède qu'on ouvre à l'instant, très facile à ouvrir d'ailleurs, c'est bizarre. Elle a peut-être déjà été ouverte. J'espère pas. Si je suis pas là demain, c'est pas mon signe. Bref, tout ça pour dire aujourd'hui. En fait, j'espère que vous allez bien. Évidemment, nous sommes jeudi le 21 mai. C'est le premier jeudi cette année là, qu'on n'a pas de chasse à l'as. Wow! On dirait que le temps est arrêté. Donc, c'est spécial de ce côté-là. On se rappelle M. Jones qui avait remporté 56 000 $ la semaine passée. Hey, 56 000 $. C'est quelque chose. J'ai jamais eu ça dans mon compte de banque, 56 000 $. Jamais. Jamais. Ça, c'est un gros jamais, ça. Ça, c'est H-A-M-I-S. Jamais. Ça, c'est quand tu l'as vraiment jamais eu. Bref, bravo à lui, hein. Donc, puis merci à tout le monde qui a encouragé la chasse à l'as, qui ont rendu le tout possible. Présentement, côté météo, 9 degrés. Pas spécialement chaud, surtout qu'on a des rafales du nord-ouest à 50 km/h. Demain, 11, samedi, 11. Mais au moins, c'est du soleil. Donc bon, on n'aura pas se plaindre certainement pas avec du soleil, là, clairement pas. Pour le reste, marée haute à Havre-Saint-Pierre à 16h30, 1,1 m, 3,6 pieds. Marée basse à 22h38, 0,3 m, 1,1 pieds. À Rivière-aux-Tonnerre, marée haute à 18h, 1,6 m, 5,3 pieds. Marée basse à 23h42, 0,4 m, 1,5 pieds. Il n'y a pas de changement pour les traverses. On sait que c'est le Saréma qui est en action. Le Saréma qui est peut-être un petit peu moins fort contre les forts vents, mais je suppose qu'à Bécomo, ça va mieux. Ça se peut, hein. Des fois, c'est le contraire. Comme hier, il y a eu quelques cancellations. Puis hier, nous autres, c'était tranquille. Donc forcément, ben, ça dépend des places. Hein. C'est grand, la Côte Nord. C'est très, très grand. Écoute, je pense que là-dessus, on est tous au courant de toute manière. Dans les dossiers du jour, eh bien, on a tout d'abord la ville de Laval et le gouvernement fédéral qui conclut une entente pour les impôts de Gilles Vaillancourt. La ville qui devra payer les impôts de l'ancien maire qui a fraudé complètement la ville. Mais le fédéral lui fera un chèque du même montant. À part de ça, on a Ottawa qui ferme officiellement la base navale de Nanisivik. Près de 20 ans de travail et plus de 100 millions de $. L'installation en construction ne servira finalement jamais. Ouch! C'est spécial de ce côté-là, là. On a le Pakistan qui multiplie les efforts de méditation. De médiation, pardon, pas de méditation, tu sais, ils ont dans le fait des cours de yoga. Non, de médiation, en fait, concernant justement les États-Unis et l'Iran. C'est compliqué. Le Pakistan qui est un peu un pays entre les deux. On tente de trouver une entente, mais vraiment, entre les États-Unis et l'Iran, ça donne vraiment l'impression qu'on est très, très loin d'une entente encore, là. Et finalement, le mystère du geyser persiste à Montréal. C'est quoi ça, le mystère du geyser? Je ne sais pas si vous vous rappelez, il y a 2 ans, à un moment donné, il y a eu, en plein milieu du centre-ville, un gros geyser, écoute, une canalisation qui a pété. Puis écoute, c'est pas mêlant, je pense que RDS avait fermé, Télé-Québec avait fermé, ils ont eu de gros dégâts, Télé-Québec. En plein centre-ville, écoute, 87 millions de $, une fuite d'eau. 2 ans plus tard, et c'est là que ça devient intéressant, on ne sait pas comment ça s'est passé. Le mystère du geyser, c'est un vrai mystère, là. Écoute, c'est une rupture de conduite d'eau historique, mais la conduite d'eau n'est pas spécialement vieille, n'est pas spécialement pour ses dates. C'est très étrange. Hein? Hein? Je trouve ça intéressant quand même. Peut-être qu'on en reparlera plus tard, mais en attendant, nous autres, on évoque Zombie de Youngblood. Ah, puis évidemment, Magic Canadien ce soir. J'en reparle à 15h45 pour le Bloc Sport, forcément.

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On est redout à 15h14. Vous savez, souvent, je parle d'un seul sujet. Mais en fait, parce que l'après-midi, c'est souvent des sujets plus insolites. Par contre, il y a un sujet important quand même que je vous dis ça un mot. C'est moins insolite, mais quand même, c'est important. C'est d'importance, donc pourquoi pas. Ottawa qui ferme officiellement la base navale de Nanisivik au Nunavut. Un projet qui date de 2007, qui avait été lancé par le gouvernement de Stephen Harper, puis qui est complètement annulé aujourd'hui. Là, près de 20 ans d'attente et 100 millions de dollars dans le trou. Alors voilà, c'est vraiment un gros dossier évidemment, là. Même si pour la communauté là-bas, c'est pas une surprise. On a l'impression qu'écoute, on n'a jamais eu d'avancement. Tout on va parler d'un mystère maintenant. Ça, c'est le genre de truc qu'on aime bien parler l'après-midi. Des histoires policières, des mystères, ce genre de trucs-là. Et pourtant, ben, regarde. Il y a 2 ans, il y a eu une grosse fuite, en fait, du côté de la ville de Montréal, en fait. Un geyser, littéralement un geyser en pleine rue qui est arrivé, là. La rupture d'une conduite d'eau qui avait fait jaillir un important geyser en plein milieu des rues de Montréal. Vraiment en centre-ville de Montréal, il y avait eu des gros dégâts, on se rappelle, justement. Donc, RDS avait été touché, il avait été obligé de mettre des reprises. C'était quand même drôle un peu de ce côté-là, mais quand même, heureusement, eux autres ont été quand même correct, mais Télé-Québec avait été particulièrement touché et plusieurs entreprises. Évidemment, là, on parle de la télé parce que c'est eux autres qu'on connaît, mais plusieurs entreprises ont été touchées. Le truc, c'est que, peut-être que ça vous rappelle de quoi, peut-être que vous dites, ah oui, mais semble que, mais ça vous rappelle pas de quoi, c'est pas important, parce que le sujet qu'on vous parle aujourd'hui, c'est que ça a été un bruit majeur. Jusqu'à là, ça va, c'est pas une surprise. Ce bruit majeur, par contre, apporte maintenant des questions. Là, ça fait 2 ans de ça. On pense que c'est du passé. Mais quelque chose que je veux vous dire, là, c'est que la ville de Montréal, aujourd'hui, 2 ans plus tard, est incapable de savoir comment ça qu'il y a eu un désastre tel. Parce que là, on s'entend qu'écoute, c'est un bruit majeur. On sait que justement, ben écoute, on est obligé en fait de dépenser plus simplement pour peut-être savoir la cause. En effet, la firme GHD recevra ainsi au moins 86 000 $ de plus de la municipalité, donc en plus des 212 000 déjà perçus. Montréal dépensera donc au minimum près de 300 000 $ pour l'expertise de cette firme afin de savoir comment ça qu'il y a eu un bruit majeur de même. On sait que justement, ben, c'est

0: On sait que le matériau utilisé dans la construction de cette conduite a connu un important historique de bris depuis sa mise en marché. Le C301E, un mélange de béton, d'acier et de mortier. Là, je vous dirais bien c'est quoi exactement, là, mais je veux dire, je suis pas Bob le bricoleur non plus, là. On va y aller avec le plus simple. La conduite qui est rompue faisait donc l'objet d'un suivi et d'une détérioration qui avait été notée. Quoi que l'en soit, la cause exacte de cette rupture reste encore à déterminer. Parce que c'était pas supposé être aussi gros que ça. 40 millions de litres d'eau dans les rues, puis on s'entend que c'est pas le seul conduit au Québec qui est fait de cette manière-là. Alors, c'est quoi? Est-ce que ça veut dire que tous nos conduits vont exploser de la sorte? J'espère pas, hein, évidemment. Mais en même temps, ben, on n'est pas. Le Québec, c'est pas la seule place au monde qu'on utilise ce produit-là, là. Donc, c'est assez spécial. Mais des images qui avaient marqué l'imaginaire, hein. Un geyser de plusieurs mètres qui avait jailli du sol en pleine heure de pointe. Donc, ouais, c'était assez spécial de ce côté-là. C'est plusieurs trucs qui ont été brisés, évidemment. Des nombreux résidents qui ont dû être privés d'eau potable et d'électricité. Certains foyers ont dû être évacués. Et pour Télé-Québec, qui dans les acteurs qu'on connaît, ont été sûrement les plus touchés, là. On se rappelle justement qu'écoute, même certains costumes de la série Passe-Partout ont été endommagés, puisqu'ils se trouvaient dans le sous-sol du siège social de Télé-Québec, qui était envahi de 2 mètres d'eau. Ouais. Alors, c'est quoi que ça veut dire de ce côté-là? Est-ce qu'on... On sait que c'est un produit qui était fait peut-être cheap, du moins un produit qui avait un rappel. Mais le truc, c'est comme je vous dis, à grandeur du Québec, ce produit a été utilisé. Là, à grandeur du monde, en fait, je devrais dire. Et pourtant, ben, un bruit comme ça, c'est extrêmement rare. Alors, est-ce que c'est juste une histoire de malchance? Je ne sais pas. Mais je trouve ça intéressant de savoir que le plus gros bruit d'aqueduc, peut-être... Je sais pas, je connais pas l'historique des bruits d'aqueduc de la ville de Montréal, on s'entend, là. Je suis pas plombier expert là-dedans. Mais de quoi qui a marqué l'imaginaire aussi important de cette manière, ben, on n'a aucune idée comment ça s'est passé. Et ça, je trouve ça assez fascinant. Alors, sur ça, nous autres, on retourne avec Alex Paquette et les Insulaires pour Montréal Insulaire. Donc, en espérant qu'un autre bruit d'aqueduc, peut-être pas.
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1: Bonjour, ici Sophie-Anne Mailloux. Nous sommes jeudi le 21 mai 2026. Bienvenue à vos informations régionales. Même s'il n'est plus possible d'acheter de l'essence à Rivière-au-Tonnerre depuis quelques années, le village n'est pas à risque de perdre son titre de village relais. En entrevue à CILE, la directrice générale de la Fédération des villages relais du Québec, Sylvie Belle-Rose, l'a bien expliqué. L'exigence à l'effet d'offrir certains services pour être reconnu comme village relais n'est pas appliquée mur à mur. Dans le cas de Rivière-au-Tonnerre, une localité accréditée depuis 16 ans et qui démontre sa volonté de recouvrer une station-service, la Fédération fait preuve de compréhension. Elle s'assure néanmoins que les visiteurs ne soient pas induits en erreur en affichant clairement qu'il n'y a pas d'approvisionnement possible en essence dans ce village relais actuellement. Plus tôt cette année, Aguaniche et Natashquan ont été accrédités comme villages relais. Havre-Saint-Pierre a aussi annoncé son intention de devenir un village relais, une initiative que la Fédération considère favorablement. Car l'objectif de la Fédération des villages relais du Québec, c'est d'identifier des lieux d'arrêt sécuritaires sur les routes nationales ou touristiques de la province, dans des municipalités de moins de 10 000 habitants, situées à environ une heure d'un autre village relais ou d'une ville. L'encouragement de l'économie locale entre aussi en ligne de compte. Au Québec, on compte 53 villages relais, dont 7 sur la Côte-Nord. Sacré-Cœur, Les Escoumins, Forestville, Port-Cartier, Rivière-au-Tonnerre, Aguaniche et Natashquan. Les inscriptions au terrain de jeu pour l'été 2026 sont en cours pour la municipalité de Havre-Saint-Pierre. Cette année, le camp de jour est offert aux enfants de 5 à 12 ans. On priorise les enfants âgés entre 5 et 8 ans. Selon le nombre d'inscriptions, un tirage au sort pourrait avoir lieu si nécessaire. Le coût d'inscription est de 60 $ par enfant par semaine et les inscriptions sont possibles jusqu'à vendredi de la semaine prochaine, le 29 mai. On peut procéder à l'inscription en se rendant sur le site Internet de la municipalité de Havre-Saint-Pierre. Le terrain de jeu est offert du 29 juin au 6 août, du lundi au jeudi, de 8 h à 17 h. Il n'y a donc pas de camp de jour les vendredis. C'est ce qui complète vos informations régionales. On vous rappelle que l'émission Info Mingani vous est présentée à 11 h 30 et en rediffusion à 16 h 30. À tous et à toutes, une bonne journée.
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0: Côté météo à 3h33, donc 3-3-3, donc 3-3-3, c'est juste que j'aime ça le dire avec beaucoup d'ambition. Nous autres, on a présentement une journée plutôt venteuse, on va pas se mentir, 9 degrés avec des vents du nord-ouest à 48 km/h et on a un avis de gel. Oui, dans la nuit de vendredi à samedi, il y a un avis de gel. Tu vas me dire, ouais, mais écoute, c'est pas la première fois qu'il fait froid. Mais en fait, c'est surtout pour les gens qui auraient, par exemple, des plantes ou ce genre de trucs-là à l'extérieur, évidemment, donc n'importe quoi. Là. Un avis de gel durant la nuit de vendredi à samedi, c'est pas cela le dernier de l'année, là. On s'entend, là. Avant l'été, du moins. Donc, voilà, plantes, arbres et cultures vulnérables au froid, va falloir prendre des mesures. Mais pour les gens qui vont dormir dans la nuit de vendredi à samedi, que ça les touche pas, écoute, ça change pas grand-chose dans vos vies. Demain, c'est 11. Le samedi, c'est 11. Mais c'est du soleil, au moins. C'est pas extrêmement chaud, mais le soleil est là de la partie. Et ça, c'est toujours une petite victoire. Marée haute à Havre-Saint-Pierre à 16h30, 1,1 m, 3,6 pieds. Marée basse à 22h38, 0,3 m, 1,1 pied. Et à Rivière-au-Tonnerre, marée haute à 18h, 1,6 m, 5,3 pieds. Marée basse à 23h42, 0,4 m, 1,5 pieds. Donc voilà, 9 degrés avec du vent présentement. Ça va descendre jusqu'à 1 cette nuit, hein. Donc, c'est pas les températures les plus chaudes, je vais pas vous mentir. Mais bon, Au moins, comme je l'ai dit, on a le soleil. C'est déjà ça de prix. Donc, ça, oui, comme je le disais tout à l'heure, c'est une petite victoire. Mais en parlant de victoire, on va reparler de la victoire de Montréal, qui est championne de la Coupe. Ah ouais, la meilleure équipe de hockey féminine. C'est la victoire de Montréal, littéralement. Donc, on en reparle les 45. Et aussi la game du Canadien, forcément, parce que c'est le gros sujet, hein, clairement. Là. Nous autres, on retourne en musique, on va y aller vraiment avec deux styles différents. Une chanson un petit peu plus rock'n'roll, puis une chanson un petit peu plus... old school, un bon vieux classique, tu sais, avec Tex le corps et le frigidaire, mais avant, ça sera Breaking Benjamin avec Diary of Jane. Succès des années 2000.

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3: Savard remet à Caulfield, derrière le filet à Suzuki et ensuite pour Hoffman. Devant Caulfield!
0: Et maintenant, à la radio CILE, c'est l'heure du Bloc Sport. Et c'est soir de match, le Canadien ce soir qui affronte les Hurricanes de la Caroline. Un club intéressant sur papier, on va dire ça comme ça. Mais bon, la plupart des partisans sont très, puis encore même très optimistes. Donc tant mieux, honnêtement, écoute, on va voir qu'est-ce que ça donne ce soir. Je vais être honnête, je considère les Hurricanes comme une équipe très forte, mais, et c'est là où le mais devient intéressant, c'est pas le premier club fort qu'on affronte en série. Là. C'est pas... Non. C'est des clubs qui sont puissants en série, on en a affronté beaucoup. Les Sabres de Buffalo ont peut-être un petit problème de gardien de but, mais pour le reste, c'était fort. Et le Lightning, ben, on les a sortis. Donc, yeah, c'est pas si stressant que ça quand on repense à ça. Réellement, là, il y a moyen que justement on aille chercher de... La victoire même contre les Hurricanes, puis peut-être aller en finale, qui sait? Surtout qu'en finale, on s'attend tous à l'Avalanche, mais hier, les Golden Knights ont surpris en remportant le premier match 4-2. C'était ma prédiction d'ailleurs. Et là, attention, je commence pas à dire que moi, mes prédictions sont bonnes, parce que c'est pas parce que j'ai dit Vegas gagnant que c'est nécessairement ça qui va arriver. Je ne suis pas analyste à RDS, je suis animateur à Havre-Saint-Pierre, c'est pas pareil. Mais bref, tout ça pour dire que vraiment très intéressant de ce côté-là. Les Golden Knights ont profité de l'absence de Kyle Makar, mais Stone n'était pas là, si je ne me trompe pas, du côté des Golden Knights. Donc, on a quand même réussi à s'en sortir, même si probablement que Makar est plus important que Stone, si on compare les deux. Là, ça c'est sûr que c'est un point majeur. Donc voilà, de ce côté-là, vraiment, écoute, comme je le disais, c'est tel que tel. Si on affronte les Golden Knights en finale, par exemple, on sera en finale, ben, sur papier, ils sont moins forts que l'Avalanche. Puis si on affronte l'Avalanche, puis ils n'ont pas Makar, il leur manque un méchant défenseur. C'est sûrement le meilleur de la ligue, Makar. Je sais que les gens disent, oui, mais il y a McKinnon. Moi, je trouve tellement Makar bon que je trouve, ben, pas nécessairement que c'est le contraire, mais je trouve les deux se complètent. Je veux dire, McKinnon, il est bon, mais oui, mais il y a Makar. Bref, ça c'est juste une opinion en fait. Évidemment, c'est comme je le dis, je ne prétends pas avoir la prétendue vérité. Une chose qui est sûre par contre, c'est vérité ou non, ce soir, Canadien contre Hurricanes, et c'est ça qui retient l'attention à 20h d'ailleurs, match qui est assez tardif. Donc ben voilà, de ce côté-là, à part de ça, ben on a aussi du côté des femmes, victoire de la victoire, mais là c'est vrai, là, c'est juste vraiment là, la victoire qui est accueillie en triomphe à la maison avec le trophée. La victoire de Montréal qui remporte cette troisième édition de la Coupe féminine de hockey professionnel après que le Minnesota l'a remporté les deux premières fois. Voilà que c'est Montréal qui sont les championnes. Les deux premières années avaient été un petit peu difficiles dans le sens où sur papier on a toujours été les meilleurs. Mais là, c'est officiel cette fois-ci. Pas de surprise, pas de mauvaise surprise, peu importe. Cette fois-ci, c'est vraiment une victoire de la victoire. Non, mais écoute, à un moment donné, qu'est-ce que je te dis? le nom de l'équipe aussi, là. Bref, une chose qui est sûre, il y a de quoi être particulièrement fier. Deux buts d'Abby Roque. Un blanchage, si je ne me trompe pas. Évidemment, vraiment tout qu'un match. Et puis, du côté de Poulin, c'est un énième trophée qui est ajouté à son palmarès, qui est déjà rempli de plusieurs médailles olympiques. Bon, vraiment, de ce côté-là, il est quoi être fier. Mais pourquoi pas remporter autant chez les femmes que chez les hommes cette année? On verra ça. On est juste en demi-finale, OK? Ça ne bronze pas le champagne tout de suite. Bref, sur ça, nous autres, on retourne maintenant en musique. On va aller avec Scorpions. Parce que là, il y a de quoi présentement qui se passe. Tu sais, je mets tout le temps une chanson ayant rapport à l'adversaire qu'on affronte. Mais il y a de quoi qui se passe présentement au Québec, c'est que toutes les chansons qui ont le mot Caroline ou le mot Hurricane dedans, les gens veulent pas les entendre. Ils disent que ça porte malheur. Puis moi, je veux pas porter malheur aux Canadiens. Donc, il n'y a pas de Rock You Like an Hurricane. On va y aller avec une autre chanson de Scorpions. Ça sera Big City Night.

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1: Et du côté de l'agenda communautaire, on commence tout d'abord avec non, pas la chasse à l'or, ça c'est terminé. On va y aller justement avec un petit rappel concernant le souper de crabe des Chevaliers de Colomb. C'est annulé en fait. Donc, si jamais vous avez déjà acheté vos billets, vous pouvez contacter donc Monsieur Boudreau, donc Rock Boudreau, 538-69-94, ou alors donc Omer Lebrun, donc au numéro c'est 538. Je veux juste être sûr parce que c'est ça. Omer Lebrun au 538-48-23. Je vais juste être sûr du numéro de téléphone pour vous mettre en erreur. Maison d'aide et d'hébergement pour femmes et enfants victimes de violences conjugales de l'Est de la Côte-Nord. Assemblée générale annuelle, le jeudi 11 juin, 17h, au 1047 rue du Luciné, Havre-Saint-Pierre. Boucher sur place, suivi d'un social dès 18h30 à la distillerie puis Jalon. On se rappelle d'ailleurs que la semaine prochaine, le mardi 26 mai à 19h, il y aura une réunion régulière du conseil d'administration du centre de services scolaires de la Moyenne Côte-Nord. Donc voilà, mardi prochain, 19h, au 1235 rue de la Digue. Nos autres, on y va maintenant pour le prochain, en fait, qui s'agit en fait de Rossi, qui est à la recherche d'un commis du département. Donc, votre magasin Rossi d'Havre-Saint-Pierre recrute une personne pour rejoindre son équipe. Formation sur place, assurance collective, horaire flexible et avantageux, salaire à discuter selon l'expérience. Envoyez votre CV au Rossi 259 à commercial, rossi.ca. Donc voilà, c'est tout du côté de l'agenda communautaire. Donc, nous autres, on retourne maintenant en musique. On va y aller avec Désolé de Bobo Ono. C'est le fun comme nom d'artiste, évidemment. Puis, concernant la chasse à l'os de cœur, souvent, vous savez, je le faisais le jeudi après-midi. Mais, pour rappel, pour les gens qui ne le savaient pas, parce qu'il y a beaucoup de gens qui sont venus acheter, qui ont tenté d'acheter des billets cette semaine, ben non, l'os de cœur a été trouvé. On sera de retour l'année prochaine parce qu'il restait seulement 4 cases de toute manière. Il en restait 5, il en resterait 4 cette semaine si jamais ça avait continué.

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1: Bonjour, ici Sophie-Anne Mailloux. Nous sommes jeudi le 21 mai 2026. Bienvenue à vos informations régionales. Même s'il n'est plus possible d'acheter de l'essence à Rivière-au-Tonnerre depuis quelques années, le village n'est pas à risque de perdre son titre de village relais. En entrevue à CILE, la directrice générale de la Fédération des villages relais du Québec, Sylvie Belle-Rose, l'a bien expliqué. L'exigence à l'effet d'offrir certains services pour être reconnu comme village relais n'est pas appliquée mur à mur. Dans le cas de Rivière-au-Tonnerre, une localité accréditée depuis 16 ans et qui démontre sa volonté de recouvrer une station-service, la Fédération fait preuve de compréhension. Elle s'assure néanmoins que les visiteurs ne soient pas induits en erreur en affichant clairement qu'il n'y a pas d'approvisionnement possible en essence dans ce village relais actuellement. Plus tôt cette année, Aguaniche et Natashquan ont été accrédités comme village relais. Havre-Saint-Pierre a aussi annoncé son intention de devenir un village relais, une initiative que la Fédération considère favorablement. Car l'objectif de la Fédération des villages relais du Québec, c'est d'identifier des lieux d'arrêt sécuritaires sur les routes nationales ou touristiques de la province, dans des municipalités de moins de 10 000 habitants, situées à environ une heure d'un autre village relais ou d'une ville. L'encouragement de l'économie locale entre aussi en ligne de compte. Au Québec, on compte 53 villages relais, dont 7 sur la côte nord. Sacré-Cœur, Les Escoumins, Forestville, Port-Cartier, Rivière-au-Tonnerre, Aguaniche et Natashquan. Les inscriptions au terrain de jeu pour l'été 2026 sont en cours pour la municipalité de Havre-Saint-Pierre. Cette année, le camp de jour est offert aux enfants de 5 à 12 ans. On priorise les enfants âgés entre 5 et 8 ans. Selon le nombre d'inscriptions, un tirage au sort pourrait avoir lieu si nécessaire. Le coût d'inscription est de 60 $ par enfant par semaine. Et les inscriptions sont possibles jusqu'à vendredi de la semaine prochaine, le 29 mai. On peut procéder à l'inscription en se rendant sur le site Internet de la municipalité de Havre-Saint-Pierre. Le terrain de jeu est offert du 29 juin au 6 août, du lundi au jeudi, de 8h à 17h. Il n'y a donc pas de camp de jour les vendredis. C'est ce qui complète vos informations régionales. On vous rappelle que l'émission Info Mingani vous est présentée à 11h30 et en rediffusion à 16h30. À tous et à toutes, une bonne journée.
0: De retour à 16h03. Voilà, l'intro est un peu longue, puis on n'a pas beaucoup de temps pour vrai, donc on sauve un gros 30 secondes. Surtout qu'à 16h03, c'est parfait, on a justement la nouvelle météo pour les prochains jours qui s'en viennent. Tout d'abord, 8 degrés. C'est pas spécialement chaud, mais les vents se sont calmés un peu avec des rafales de 33 km/h en direction du nord-ouest pour la Mingani. Certains vont me dire que ça reste assez venteux, mais on était à 50 km/h tantôt quand même. Là. Demain 11, samedi 12, dimanche 14, et c'est du soleil mur à mur. Pourtant, la nuit, ça se refroidit beaucoup. En effet, par exemple, dans la nuit de vendredi à samedi, là, on a un avis de gel. Alors, certains vont me dire, OK, mais c'est pas bien grave, un avis de gel, c'est pas la fin du monde. Mais c'est surtout pour les gens qui auraient des plantes, des arbres ou n'importe quoi qui est sensible au gel, de bien les couvrir. Voilà. Comme dans la comptine du petit Papa Noël. Là. Il faudra bien te couvrir. Ça sera avec vos plantes. Marée haute à Havre-Saint-Pierre à 16h32, 1,1 m, 3,6 pieds. Marée basse à 22h38, 0,3 m, 1,1 pieds. À Rivière-au-Tonnerre, marée haute à 18h, 1,6 m, 5,3 pieds. Marée basse à 23h42, 0,4 m, 1,5 pieds. Dans les dossiers du jour, on a discuté tout à l'heure du fameux mystère du geyser de Montréal, le gros geyser qu'il y avait eu il y a deux ans en plein centre-ville de Montréal, qui avait paralysé plein d'affaires, plusieurs chaînes de télé, entre autres. Puis finalement, on ne sait pas pourquoi c'est arrivé. C'est vrai, ça. C'était un geyser. Le geyser, oui, là, il était neuf, là, forcément. Mais c'était des canalisations qui étaient encore considérées récentes. OK, c'est très étrange. Et 2 ans plus tard, on cherche toujours et la ville de Montréal qui va dépenser davantage pour trouver la réponse. À part de ça, on a aussi l'Alberta qui se dit prête à plus de concessions pour un pipeline, un taux de redevance plus favorable pour inciter à de nouveaux projets de sable bitumineux en Alberta. Ça, c'est de quoi qui pourrait dans un futur plus ou moins proche, là, parce qu'un pipeline, tu peux pas en demander un au Père Noël, ça arrive par magie. Un Père Noël, il y a déjà. Père Noël, il travaille. Déjà au mois de mai, il prépare avec ses lutins à faire les prochains cadeaux, la prochaine tournée de décembre. Donc forcément, c'est ça. C'est long à faire un pipeline, ça qu'il faut comprendre. Donc, ouais, c'est pas... Mais c'est une réelle possibilité, surtout que l'Alberta est réellement intéressée. Genre vraiment, là. À part de ça, ben, on a aussi, en fait, un autre truc qui retient l'attention. En fait, 20 ans, ça a pris pour le projet, l'installation de Nanny Civic, justement, une base navale au Nunavut, finalement. 20 ans plus tard et 100 millions de dollars plus tard, on annule le projet. Ce point de ravitaillement maritime en construction en Arctique n'a finalement jamais servi et ne semble pas réellement un dossier qui allait réellement marcher, là. On parle du Canadien, mais parlons aussi des femmes. La victoire de Montréal, le championne, en effet. Là, les joueuses de la victoire ont été célébrées à leur retour à Montréal. Et c'est pas pour rien. Vraiment une belle victoire. Sans faire de jeu de mots plates. Je veux dire, à un moment donné, l'équipe s'appelle la victoire. Je veux dire, littéralement. Mais vraiment, de ce côté-là, c'est vraiment de quoi de grand. C'est de quoi de majeur. Vraiment, on peut être fier justement, de nos joueuses de hockey. Donc voilà, pas mal de trucs qui retiennent l'attention. Nous autres, on va y aller avec Gabriel Fredette et Le Bon Choix.
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0: 16h15, de retour à l'instant après les pubs. On y va avec... oui, pourquoi pas. On y va avec un dossier assez majeur qui a fait discuter beaucoup cet après-midi. La GRC qui est passée à Lévis a arrêté un Lévisien, comme ça qu'on appelle un habitant de Lévis, un Lévisien de 40 ans en lien avec des allégations de terrorisme, rien de moins. En la suite d'une enquête en matière de sécurité nationale, la GRC a procédé à une arrestation ce matin. Le corps policier dit avoir des motifs raisonnables de craindre qu'il commette en fait des infractions en matière de terrorisme. Selon la GRC, l'homme aurait diffusé de nombreuses publications sur TikTok en soutien au programme État islamique. Il s'est retrouvé dans la main des autorités en mars 2025 à la suite d'un signalement effectué en ligne. Donc ça fait déjà plus d'un an de ça. Il faut comprendre que participer directement ou indirectement à une activité d'un groupe considéré comme terroriste au Canada, c'est considéré comme une activité criminelle, rapporte le porte-parole de la GRC, Éric Gasse. Aucune accusation n'a toutefois été déposée. L'opération policière vise surtout à contraindre le suspect à cesser ses activités et plutôt jouer sécuritaire, en fait, sachant justement que, ben écoute, on pourrait craindre, évidemment, des gestes, en fait, pas plus que simplement du soutien au groupe État islamique. L'homme qui ne possède aucun antécédent criminel, comme l'indique la GRC, doit comparaître justement aujourd'hui. Normalement, il est en train de comparaître, sinon c'est déjà fait, au palais de justice de Québec. Ce matin, les policiers ont fait la perquisition de sa résidence dans le but de trouver du matériel électronique ou tout autre matériel qui aurait un rapport avec cette enquête-là. À la suite de cette enquête, il y aura peut-être des accusations qui seront déposées.

M. Gass, porte-parole de la GRC. On n'a pas plus d'informations. On ne sait pas c'est qui, on ne sait pas son nom, on ne sait rien de ça. On sait qu'il y a 40 ans qu'il vit à Lévis. Mais tiens, il y en a du monde qui a de 40 ans qui vivent à Lévis. On sait aussi qu'il y a une voiture rouge, parce qu'on a joué un char rouge sur la photo. Voilà. Ça aide pas bien bien, mais il y a un char rouge. C'est peut-être pas le sien non plus, donc voilà. J'avoue que ça donne pas autant d'indices que ça. Sachant que ça a l'air justement d'être une place où il y a plusieurs personnes qui vivent. Donc, bref, sur ça, nous autres, on retourne avec Offenbach, avec Joel Sebin. Qui est un peu ironique parce qu'on ne sait pas c'est qui, mais en même temps, pas besoin de savoir c'est qui. Je pense que le dossier est assez important, justement, de savoir justement que, ouais, il y a eu une arrestation assez majeure, puis qu'on prend ça au sérieux, là.

0: Bon jeudi, on est le 21 mai 2026. Je vous présente l'émission Info Mégani. Retour aujourd'hui sur la plus récente réunion de la MRC de Mégani. Elle avait lieu hier en fin d'après-midi à 16h. Ce matin, je me suis entretenue avec la préfète Maggie Richard. On a notamment parlé de services de transport en commun offerts par l'entreprise Transco. Il y a des projets d'amélioration en ce sens. Et il a été également question de mutualisation de services pour les municipalités du territoire de Mégani. Ça fait partie, là, c'est quelques-uns des sujets qui ont été abordés. Dans l'entrevue, je vous présente l'intégrale à l'instant, entrevue avec Maggie Richard. Au lendemain de la séance régulière de la MRC de Mégani, on s'entretient avec la préfète Maggie Richard. Bonjour Madame Richard.
1: Bonjour Madame Ayou.
0: Réunion du mois de mai 2026, il a été question, entre autres sujets, du Fonds d'initiatives et d'opportunités socio-économiques pour la MRC. Il y a un montant d'argent qui a été octroyé.
1: Oui, exactement. Le programme qu'on appelle le FIOS à la MRC. Donc, nous avons accordé une aide financière à la Maison Nord-Est, qui est une maison là, pour les femmes victimes de et leurs enfants victimes de violences conjugales. Donc, un montant de 8 640 $ qui a été octroyé pour un accompagnement externe et professionnel pour développer des stratégies de levée de fonds, puis développer la visibilité là, sur les réseaux sociaux, la recherche de partenariats. Donc, le programme FIOS, on se rappelle, il pourra donner à nos entreprises, aux organismes, une aide externe, donc ils n'ont pas à l'interne. Mm-hmm. Donc, une aide financière de 8 640 $ qui est octroyée.
0: Qui est une première contribution financière pour la MRC envers cet organisme?
1: Hein? Oui, exactement. Donc, la première aide financière qu'on a reçue de leur côté, puis qu'on est bien heureux de pouvoir contribuer à notre façon à ce niveau-là.
0: Très bien. On parle maintenant du programme d'aménagement durable des forêts. Juste avant, je m'excuse, j'ai oublié un point. On va se parler de la stratégie de promotion touristique de la Mégani. C'est assez impressionnant ce qu'on s'apprête à faire en matière de promotion touristique.
1: Mais oui, puis on se rappelle, on avait au niveau du Fonds Région et Ruralité, volet 3, on avait le signature innovation là, avec le ministère des Affaires municipales qui prévoyait un important budget dans les dernières années au niveau du tourisme. Et il y avait une partie qui était dédiée justement à la promotion touristique. Cette aide-là se termine là, prochainement. Donc, on est sur nos derniers milles, on pourrait dire, de, mm-hmm. cette entente-là pour le tourisme. Et pour la conceptualisation, promotion de circuits touristiques, on a fait beaucoup. Là. On se rappelle donner plusieurs mandats dans les dernières années, surtout l'année dernière, pour la captation d'images vidéo, la prise de photos, donc un ensemble d'éléments. Mais là, maintenant qu'on a tout ça, on a des belles capsules touristiques en vidéo, super belles. On a eu la chance des voir, puis vraiment, je pense que ça met en lumière toute la beauté de notre territoire, tout ce qu'il y a à faire. Mais maintenant, il faut les diffuser.
0: Il faut les faire voir.
1: Donc, c'est couvert à 100% dans le cadre de ce programme-là. Et on a donné plusieurs mandats, donc au niveau de la diffusion de ces images-là, notamment avec Facebook, bien évidemment. On croit que c'est un moyen là, qu'on se doit d'utiliser pour promouvoir ça. Et on va payer pour de la promotion, mais surtout, on compte aussi sur les gens de la Mégani pour partager ces belles images-là qui vont voir le jour bientôt. Donc, c'est un montant de 6 000 $ pour de la diffusion sur Facebook. On a aussi une campagne de promotion avec Québécois pour une durée de 3 semaines. Sur toutes les plateformes vidéo où est-ce qu'on peut faire l'écoute en rediffusion. Mm-hmm. Donc, vous pourriez, en écoutant sur Québécois et sur Bell Media, donc sur Crave notamment, vous pourriez voir notre vidéo de la Mégani, de la MRC de Mégani pour promouvoir nos attraits touristiques dans les prochaines semaines. Donc, c'est 2 contrats là, de 3 semaines d'une valeur de 3 000 $ chacune aussi qui verra le jour. Donc, ça va nous permettre une certaine visibilité à une clientèle qu'on espère attirer chez nous.
0: Alors, des images de la Mégani qu'on pourra voir un peu partout.
1: Oui, on l'espère.
0: Très bien. On se parle maintenant du programme d'aménagement durable des forêts, le PADF. Ça fait longtemps que ça roule, ce programme-là. Il est de retour cette année.
1: Oui, exactement. On en est bien heureux. C'est un programme qui est très apprécié, notamment par les villégiateurs, mais tous ceux qui utilisent aussi les chemins forestiers. Donc, ça permet de faire des travaux sur les chemins multi-usages du territoire public. C'est un programme qui, comme j'ai dit, qui est bien apprécié et qui est ouvert jusqu'au 2 juin. Donc, c'est la bonne nouvelle du jour pour ceux qui attendaient après ce programme-là. On a un appel à projet en cours présentement jusqu'au 2 juin. Donc, c'est ça. Par la résolution, on venait ouvrir le tout et assurer que des sommes seront affectées à ce projet.
0: Alors, avis aux intéressés, j'imagine que les formulaires sont disponibles via la MRC?
1: Oui, via la MRC. Ils ont déjà été distribués. Les usagers habituels ont été bien avisés, mais sur notre site web, sur notre page Facebook, il y a toute l'information relative à ça et les formulaires nécessaires pour remplir, pour pouvoir déposer un projet jusqu'au 2 juin.
0: Très bien. On se parle maintenant de services de transport en commun. Le service dispensé par Transco dans les dernières années, on va travailler avec eux, ben, je dis « on », mais plutôt la MRC de Mangani va s'impliquer davantage ou modifier un peu la façon dont ça va être structuré tout ça.
1: Dans les faits, le montant qu'on a accordé, qu'on prévoit accorder dans le cadre d'une entente est inférieur à ce qui a été donné dans les dernières années. Donc, c'est une bonne nouvelle.
0: OK.
1: Puis ça, malgré une baisse, ça, je tiens à le mentionner parce qu'il y a des programmes au niveau du ministère des Transports et de la Mobilité durable qui prévoient justement des aides financières pour le service interurbain, pour combler les entreprises qui ont un déficit pour le maintien de certaines lignes de transport. Ce montant-là, le gouvernement du Québec là, avait annoncé des compressions majeures dans ce programme-là. On parle de 200 millions de dollars. Là. Donc, ça a eu un impact, bien évidemment, sur des montants qui étaient octroyés annuellement. Donc, à la suite de plusieurs discussions avec Transco, qui est le propriétaire de la liaison le Québec-Havre-Saint-Pierre sur tout l'ensemble du territoire de la Côte-Nord, donc on a eu plusieurs discussion avec eux, mais suite à un changement de direction de leur côté, il y a eu un changement, je dirais, de vision de cette ligne-là. On était très inquiets, je dois avouer, par rapport au maintien de cette ligne-là qui est déficitaire. Mais ils ont un plan de relance, je pourrais dire, d'amélioration vraiment de leur service. Donc, l'ensemble des MRC touchés, parce qu'on est 4 MRC le long de la route 138 qui... avant de travailler en collaboration, même aussi avec Charlevoix, qui sont touchés par cette ligne-là. Donc, on a tous travaillé en collaboration avec Transco pour voir de quelle façon on pourrait y arriver, puis collaborer ensemble pour assurer le maintien, mais surtout améliorer le service. Pour nous, ce service-là, il est essentiel si on veut assurer la mobilité de notre population sur le territoire. Pour nous, c'était essentiel de le faire. Donc, ce qui nous est proposé, mais c'est... une contribution financière pour une durée de 3 ans à la hauteur de 15 000 $ par année par MRC. Rappelons-nous, dans les dernières années, on donnait autour de 30 000 $ quand même.
0: Donc, la MRC de Mangani.
1: Oui, pour la MRC de Mangani. Et c'était particulier parce que les modes de répartition de ces aides financières-là étaient modulables selon l'endroit où est-ce qu'on se trouvait sur la route 138 dans la MRC de Mangani. Ça contribuait quand même de façon importante, malgré l'aide financière du gouvernement. Là, on se rappelle que l'aide gouvernementale a diminué et on nous demande moins aussi parce qu'ils ont vraiment, je crois, un plan là, intéressant pour accroître la visibilité de leurs services, mais aussi moderniser l'expérience, là, de l'expérience du visiteur, que ce soit au niveau de la billetterie, de la réservation, du service à la clientèle, qui, on a entendu parler des fois, qui était déficient un peu. Donc, on veut vraiment stimuler tout ça. On veut que ce soit un service fiable que les gens utilisent parce qu'on souhaite le conserver. Donc, nous, notre rôle, c'est de contribuer financièrement en dénotant justement l'importance de ce service-là, mais de travailler en collaboration aussi avec Transco pour assurer le maintien. Donc,
0: et ça se fait toutes les MRC ensemble? Ça, c'est nouveau, hein?
1: Oui, bien, comme j'ai dit, plusieurs MRC contribuaient de façon quand même importante. Mais là, on a travaillé ensemble, en amont, pour ces discussions-là avec Transco parce que on s'accorde tous pour dire qu'on souhaite conserver ce service-là, qu'il est important. Donc, on s'est tous assis ensemble avec Transco. Ça a été des belles discussions, puis une belle collaboration de la part de la Côte-Nord. Tu sais, on travaille de plus en plus ensemble. On l'a toujours fait, bien évidemment, mais on le voit dans certains dossiers comme celui-ci, que l'importance de se concerter puis de travailler en amont de certains enjeux pour trouver des solutions.
0: On est confiant, donc, ici en Mangani, là, pour le maintien du service.
1: Ben oui, pour le maintien, assurément. Puis comme on a dit, on a vraiment senti une sincère volonté de la part de Transco d'améliorer le service puis de le conserver. Donc, on met beaucoup d'espoir là-dessus et on va s'assurer de faire le suivi. Là, en étant contributeur, on pourrait dire, on va s'assurer de travailler en collaboration avec eux.
0: Voilà, pour le service de transport en commun entre Havre-Saint-Pierre et Québec. On poursuit cette entrevue après la pause.
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0: À l'instant, on poursuit cet entretien avec la préfète de la MRC de Mingani, Meggy Richard. Un retour sur quelques dossiers abordés lors de la séance publique qui se tenait hier en fin d'après-midi. Mini centrale hydroélectrique de la rivière Romaine maintenant. Il y a des montants d'argent qui ont été octroyés récemment ou qui ont été convenus là, plus récemment.
1: Oui, exactement. Pour ceux qui ne le savent peut-être pas, mais la MRC de Mingani, elle est partenaire directement avec Innergex, dont la société en commandite de Magpie, puis dont on opère une mini-centrale là, depuis 2007. Dans le contrat qu'on a depuis le début, là, c'était prévu qu'en janvier 2025, dans le contrat, qu'il y ait une conversion de la débenture en actions ordinaires, d'une certaine catégorie. Je n'irai pas trop dans les détails, c'est très complexe, mais c'était prévu au contrat. Et avec ça, il y avait tous les ajustements, puis aussi les intérêts au fil du temps de cette débenture-là qui s'accumulent. Donc, au total, là, c'est un montant super intéressant qui est redistribué. Donc, on a converti la débenture de façon monétaire qui était ensuite redistribuée selon le mode de répartition de la politique sur les ressources naturelles. Donc, au total, là, c'est un peu plus d'1,8 million qui est redistribué, qui est converti et qui est redistribué à chacune des municipalités selon le mode de répartition. Donc, c'est un montant quand même assez important. Puis là, on rentre dans un nouveau format là, de notre entente avec la société en commandite pour le reste là, des redevances qu'on aura. Donc, maintenant, c'est 30 % là, des flux monétaires qui va être distribué, puis un 2 % là, sur les revenus bruts. Encore une fois, c'est assez complexe, là, c'est très administratif. Mais ce qui va nous permettre de continuer à recevoir des redevances à chaque année sur les investissements qu'on a faits à titre de partenaire. Mais la debenture, c'est une fois, ça arrive là, cette année, là, pour l'année 2025, qu'est-ce qui était prévu? 1,8 million.
0: Ça a été réglé, conclu, et peut-être sur le point d'être versé, si ce n'est déjà fait.
1: Oui, exactement. C'est peut-être même déjà fait, mais oui. Donc là, on vient de conclure, d'avoir cette entente-là avec Innergex.
0: Très bien. On se parle maintenant de tourisme, une entente sectorielle dans ce domaine-là. Et encore une fois, c'est l'ensemble des MRC du territoire qui sont concernés.
1: Oui, exactement. Les ententes sectorielles en tourisme avec différents ministères. Mais là, c'est en tourisme, mais on peut le faire. C'est qu'on travaille plusieurs MRC, une région ensemble par rapport à un sujet. Donc là, cette fois-ci, c'est le tourisme. Comme je venais de le mentionner un peu plus tôt en entrevue, nous avions le FRR qui nous permettait, avec Signature Innovation, d'agir au niveau touristique. Cette entente-là prend fin et on a cru bon de s'associer avec des partenaires. C'est le ministère des Affaires municipales et la Société du Plan Nord et Tourisme Côte-Nord, donc qui dépose un projet avec une vision beaucoup plus globale de toute la destination de la Côte-Nord. Donc, il y a un peu deux volets. Je pourrais dire l'expédition 51, donc la route là, pour se rendre à Fermont.
0: Oui.
1: Il y a cette partie-là et il y a la fameuse route des baleines. Donc, ces deux volets-là étaient mis ensemble dans une vision, je pourrais dire, régionale. Et on va pouvoir faire plein de choses, notamment en développement et en promotion touristique. Donc, ce sera un programme qui sera défini, là, toutes les particularités, les appels à projets, de quelle façon. Tout ça va être à déterminer, à être dévoilé aux gens du secteur de l'industrie touristique. Mais c'est pour une période de 3 ans, de 2026 à 2028, pardon. Donc, ce qu'on s'engage à faire au niveau de la MRC, ce qu'on s'est engagé, pardon, hier, c'est de participer financièrement. Donc, les MRC de la Côte-Nord qui sont touchés par le projet, on va tous passer par cette forme administrative-là. Donc, on s'engage à investir une somme maximale de 36 000 $ par année, qui représente 16 %. T'sais, parce que nous, quand on travaille la Côte-Nord ensemble, on a un mode de répartition qui est établi là, en fonction de la population puis différents critères. Donc, nous, à la MRC de Magali, c'est 16 %. Donc, on s'engage à le faire parce qu'on est persuadé puis on croit vraiment à l'industrie touristique et on croit que cette formule-là va permettre à nos entreprises touristiques d'aller chercher des gains en termes de développement via ce fonds-là. Donc, on est bien heureux de pouvoir contribuer à notre façon au développement touristique de la région de la Magalie.
0: Et là, c'est une entente conjointe pour les 3 prochaines années.
1: Exactement. Et on va financer ce 36 000 $-là via le Fonds Région et Ruralité, puisque le tourisme et le développement économique fait partie de nos priorités. Donc, on va aller puiser dans ce fonds-là pour investir dans le fonds qui va générer des montants. Là, si je ne me trompe pas, c'est près de 2 millions $ qui va être investi pour les 3 prochaines années.
0: Quand même.
1: Oui.
0: Et on va terminer avec un dernier point, Madame la Préfète, qui est le projet, je ne sais pas ce qu'il faut dire, ou peut-être que c'est plus qu'un projet maintenant, le Fonds de mutualisation de services municipaux pour la MRC de Mangani, c'est ça?
1: Oui. Mais en fait, ce qu'on a fait hier, c'est par résolution, créer ce fonds-là. On le sait, la mutualisation, la collaboration intermunicipale, c'est un sujet d'actualité. On sait qu'au niveau du gouvernement, il nous encourage beaucoup à aller vers cette vision-là. Puis on le voit partout à travers le Québec. De plus en plus de municipalités travaillent ensemble à la régionalisation de certains services ou à la mutualisation de certains de le service offert au niveau municipal. Et ça a toujours fait partie de nos discussions. Et je crois que on a vu un bel exemple avec l'entente en désincarcération qui a vu le jour dernièrement. Ça, c'est vraiment le fruit d'un travail de collaboration pour mutualiser un service qui était offert par la municipalité d'Or-Saint-Pierre. Et dans cette vision-là, puis on a travaillé récemment aussi sur notre planification stratégique là, qui va être adoptée prochainement. Et une des priorités qui ressort, je ne veux pas voler le punch, mais ça en fait partie là, de la mutualisation. Donc, la résolution d'hier est pour moi forte de sens parce qu'elle officialise notre volonté de se pencher sur cette question-là puis de regarder toutes les opportunités qui s'offrent à nous en tant que région, de travailler ensemble sur certains services. Ce fonds-là va permettre éventuellement de financer des études, parce qu'il y a déjà des programmes qui existent pour la mise en œuvre de projets de mutualisation.
0: Okay.
1: Mais il y a une partie préalable à tout ça, et c'est les études. Il faut savoir, notre idée qu'on a, est-ce que vraiment elle est bénéfique au niveau financier, est-ce qu'elle est bénéfique pour notre population, quel avantage, quel inconvénient. Pour analyser tout ça, on doit avoir un fonds, et on n'avait pas de fonds dédié à ça. Mais là, via cette résolution-là, les élus viennent dire, on s'engage à mettre un montant de 100 000 $ dans ce fonds-là pour débuter nos travaux sur certains projets.
0: Il y a un montant là, qui est associé à cette résolution-là là, qui a été adoptée hier.
1: Exactement. Donc, on va commencer avec un budget de 100 000 $ puis on verra au fil du temps. Là, je ne peux pas dévoiler quel projet officiellement sera.
0: Ah, c'est ce que j'allais vous demander. Qu'est-ce qu'on envisage de mutualiser? Est-ce qu'on a d'autres idées que la désincarcération?
1: Bien, je peux prendre l'exemple. L'exemple parfait, c'est, ça fait plusieurs années qu'on en parle, c'est le service incendie. Puis oui, tu sais, le service de désincarcération est un service accessoire au problème de fond qui est celui de la couverture incendie partout sur le territoire. Puis comme on est dans notre révision là, du schéma de couverture de risque, ça nous fait prendre conscience à quel point, tu sais, il y a des lacunes au niveau du tout le territoire, même si on s'organise pour répondre aux besoins du ministère. Est-ce que c'est suffisant? Est-ce que c'est les seuls services qu'on veut offrir à notre population? Donc, je pense que c'est vraiment l'exemple parfait. Donc, est-ce qu'on va vers une étude à savoir qu'est-ce que ça comporterait comme coût, comme investissement pour vraiment régionaliser un tel service avec la municipalité d'Ors-Saint-Pierre? Donc, c'est un bel exemple. Mais ce fonds-là va nous permettre d'aller plus loin dans nos réflexions selon la volonté des élus. C'est pour ça que je n'ai rien annoncé encore aujourd'hui. Mais la MRC va pouvoir donner des mandats pour réaliser ces études-là.
0: Donc, éventuellement, d'autres services dispensés par les municipalités du territoire pourraient être mis en commun selon la volonté de chacune des municipalités. Oui. C'est ça là, qu'on
1: oui,
0: annonce.
1: Oui, selon les études, les résultats, là, puis les plans de ce qui va nous être proposé, le financement disponible, il y a tellement de facteurs, mais on ne peut pas juste en parler autour de la table. On doit aller avec des experts pour analyser tout ça. Donc, ce fonds-là va nous permettre d'aller dans cet esprit-là. Puis il faut se rappeler aussi que certains de ces services-là sont des compétences municipales, n'est pas régionales, n'appartient pas à la MRC. Donc, ça, c'est vraiment la volonté des élus en place, de chacune des municipalités qui ont cette vision-là de dire « Hey, ben, pour le bénéfice de ma population, on aurait avantage à regarder cette opportunité-là de travailler ensemble. Qu'est-ce que ça pourrait nous amener? Combien ça pourrait nous coûter pour avoir ce service-là? » Et comme j'ai dit, c'est une volonté gouvernementale. On s'en va vers là. On a beaucoup, même je dirais, de chemin à rattraper. Là. On a des bels exemples, puis on le voit, là, juste au niveau du complexe aquatique. C'est un projet régional. On le fait déjà, mais je crois vraiment qu'on pourrait le faire davantage. Donc, surtout avec des coûts là, qui augmentent partout, les besoins qui sont importants. Donc, on va regarder tout ça au niveau de la MRC. En tout cas, moi, je suis très fière là, du conseil de la MRC qui a pris cette décision-là hier, là, comme j'ai dit, qui exprime vraiment leur sincère volonté là, de travailler ensemble.
0: Alors, on verra dans les prochaines années où cela nous mènera.
1: Exactement.
0: Merci beaucoup pour cette entrevue, Madame la préfète Maggie Richard, qui revenait sur la réunion du 20 mai 2026. Bonne journée.
1: Merci à vous. Bonne journée.
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0: Je vous propose en rediffusion l'entrevue réalisée il y a 2 semaines environ avec Gabrielle Darvaux, chargée de projet pour le comité de spectacle de Havre-Saint-Pierre au sujet du spectacle, du show du 40e qui se tient à l'Aréna Denis Perron demain soir. Il reste encore quelques dizaines de billets. Alors, l'information est toujours pertinente. Je vous diffuse à nouveau cet entretien en prévision du spectacle de demain soir. Spectacle pour souligner le 40e anniversaire du comité de spectacle de Havre-Saint-Pierre. On parle de ça avec Gabrielle Darvaux, qui est chargée de projet pour le comité de spectacle. Bonjour Gabrielle.
9: Bonjour Sofiane.
0: On avait déjà un peu effleuré le sujet dans une entrevue plus tôt cette année. Vous vouliez souligner les 40 ans en grand.
9: Oui, effectivement, en fait, c'est 2026, c'est l'année du 40e anniversaire du comité de spectacle d'Havre-Saint-Pierre. On a commencé nos festivités en janvier dernier, avec un événement de lancement officiel où on a présenté les artistes qui allaient venir en spectacle ici à Havre-Saint-Pierre. Et on avait profité de l'événement aussi pour annoncer, dans le fond, le retour, pour un an des spectacles à l'aréna. Ça faisait longtemps que les gens nous le demandaient. Là, ce sera chose faite, là, ça aura lieu dans les prochaines semaines.
0: Et pour ceux qui connaissent pas ça, justement, les spectacles à l'aréna,
10: qu'est-ce que ça a de différent par rapport à un spectacle à la Chaîne Amaury?
9: Bien, c'est sûr qu'on a une jauge beaucoup plus grande. À la Chaîne Amaury, on peut accueillir 180 personnes en format assise, 200 personnes en format admission générale. Et tandis qu'à l'aréna, on peut atteindre jusqu'à 700 personnes. Fait que c'est quand même un beaucoup plus gros public. Puis évidemment, bien, on se permet d'avoir des artistes qui vont... nous faire bouger, nous faire danser. Fait qu'on va vraiment plus dans cette... On fait vraiment comme un gros party, plus que ce qu'on pourrait faire, par exemple, à la Chaîne Amaury.
10: Le même spectacle ou les mêmes artistes, c'est-à-dire Earth et Réal Leblanc, Kevin Landry, si on les amène à la Chaîne Amaury, ils donneront pas du tout la même prestation.
9: Ben, eux vont peut-être donner la même prestation, mais c'est sûr que dans le public, ça va peut-être être reçu de façon différente, dans le sens qu'à la Chaîne, on essaie au maximum d'être assis, tandis que là, ça va vraiment être en formule... debout. Il va y avoir des places assises, là, par exemple, si les gens veulent s'asseoir dans les gradins, il va y avoir des chaises s'il y a des gens qui veulent s'asseoir. Mais tu sais, c'est plus style festival.
10: OK. C'est un party.
9: Oui.
10: OK. Donc, le show du 40e anniversaire, ça a lieu quand?
9: Donc, ça aura lieu le vendredi 22 mai à 20h. Tu l'as mentionné, en fait, ce sera un 90 minutes de Kevin Landry, qu'on connaît très bien, qui sera là en mode full band. Et on aura aussi, là, dans le fond, en deuxième partie du spectacle, un 90 minutes, 2 heures là, de Hurt et Réal Leblanc. Ça fait quand même longtemps que ces deux artistes-là ne sont pas venus à Havre-Saint-Pierre. Puis c'est vraiment un spectacle qui a été créé pour les gens du Havre. Et on aura aussi là, une surprise en fait au début du spectacle. Fait que si jamais vous voulez savoir, on n'en dira pas plus, mais si jamais vous voulez savoir... c'est quoi la surprise? Ben, faudra être là à partir de 20h. Là. Il y aura une petite animation là, pour vous là, juste avant le début du spectacle. Là.
10: OK. Ça, c'est vraiment au début du show.
9: Oui.
10: OK. Puis pour ceux qui ne connaissent pas ces artistes-là, c'est quoi le style musical? C'est quoi à quoi on peut s'attendre?
9: Ben, c'est sûr qu'on est dans le classique là, musique acadienne là, que vraiment ici, on aime beaucoup. Fait que Kevin, ben, on le connaît, il va vraiment nous offrir les chansons de tous ses albums. C'est sûr que ça va bouger en masse. Puis Earth et Réal, ben, justement, les gens les connaissent aussi là, parce que ben, ils sont venus, tu sais, Earth est déjà venu à la Chaîne, ils sont déjà venus à l'Arena, ils sont venus aussi au Festival de la Famille. Fait que c'est vraiment des visages là, connus, puis on était bien contents qu'ils acceptent de venir faire danser les gens d'Havre-Saint-Pierre pour le 40e du comité.
10: Ça va donc sonner Cayen et Acadien, oui. Ce spectacle-là.
9: Oui.
10: On s'adresse à qui avec un show comme celui-là?
9: Ben, c'est sûr que nous, dans le fond, on vise, ben, je vais dire tout le monde, mais c'est clair que on vise peut-être plus un public adulte, dans le sens que nous, on va carter à la porte pour parce qu'il va y avoir une vente d'alcool sur place. Donc, il va y avoir des façons là, d'identifier les mineurs, justement, pour pas qu'ils puissent...
10: C'est pas un show 18 ans et plus, là?
9: Non, c'est pas un show 18 ans et plus, mais, tu sais, c'est ça, il va y avoir des façons d'identifier les mineurs pour, évidemment, la vente d'alcool et tout. Mais c'est vraiment un spectacle, là, grand public, un peu comme au Festival de la Famille ou dans les anciens spectacles de l'Arena. Donc, c'est vraiment pour tout le monde, mais c'est sûr qu'on vise principalement un public un peu plus vieux, dans le sens que ça va sûrement finir pas à 3 heures du matin, mais ça va sûrement finir aux petites heures. Fait que c'est sûr qu'on va viser un public plus ado-adulte.
10: OK. Donc, mais les enfants ne sont pas interdits d'accès pour ce show-là. Puis il n'y a pas de tarif enfant.
9: Non, c'est le même tarif pour tout le monde. Mais non, là, les enfants ne sont pas interdits au spectacle.
10: Très bien. Le tarif, d'ailleurs, on ne l'a pas dit?
9: Oui, dans le fond, les billets sont présentement en vente au coût de 40$ là, via... la page Facebook du comité de spectacle d'Havre-Saint-Pierre ou sur la plateforme de vente en ligne, le Tuxedo de la municipalité. Là. Fait que, donc, vous pouvez aller acheter vos billets puis on va vous remettre un bracelet lorsque vous allez arriver sur place.
10: OK. Est-ce qu'il y aura des billets à la porte?
9: S'il reste des billets, dans le fond, nous, on a 700 billets en vente. Présentement, la vente va super bien. Fait que, on est quand même confiante de probablement atteindre les 700 billets vendus. Mais s'il reste des billets à la porte, qui n'ont pas été vendus la journée du spectacle, ils seront en vente à la porte. Là. Vous pourrez vous procurer un billet sur place au même tarif. Puis on aura aussi là, sur place les machines, les fameuses machines de TPV. Là. Fait que tant au bar qu'à la porte, vous allez pouvoir payer avec des cartes de crédit, des cartes de débit là, sans problème, par argent comptant aussi. Mais si c'est plus facile pour vous d'amener les cartes, vous allez avoir accès tant au bar que... à la porte pour le paiement.
10: OK, c'est bon à savoir. Donc, l'accès au TPV pour le show du 40e à l'aréna.
9: Oui.
10: On rappelle, c'est où et c'est quand, terminant?
9: Donc, c'est le 22 mai 2026 à l'Arena Denis Perron. Puis, on est vraiment content de pouvoir l'offrir à la population. C'est vraiment un gros enjeu au niveau de la logistique là, pour nous, là, entre autres au niveau du son. Mais on est vraiment là, content d'avoir réussi à surmonter tout ça et être capable de l'offrir à la population là, du Havre pour cette année.
10: Et il faut être là à partir de 20 heures. Hein?
9: Oui, il faut être là à partir, de 20 heures.
10: Puis on ne sait pas pourquoi, mais il y aura une surprise.
9: Oui, il y aura une surprise.
10: Merci beaucoup, Gabrielle Darvaux. Je rappelle que tu es chargée de projet pour le comité de spectacle de Havre-Saint-Pierre. Merci.
9: Merci beaucoup, Sofiane.
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10: C'était l'émission Info Mengani du jeudi 21 mai 2026. Je vous proposais un entretien avec la préfète de Mengani, Maggie Richard. Retour sur la séance publique qui se tenait hier en fin d'après-midi. Plusieurs sujets qui ont été abordés lors de cette entrevue. Vous pourrez retrouver l'intégrale de l'entrevue sur notre site internet, cilemf.com. L'émission et les entrevues qu'elle comporte, ce sera en rediffusion à compter de 16h30 également, comme c'est le cas tous les jours. Donc, vous retrouverez là, donc, l'intégrale de cet entretien avec la préfète. Vous réentendrez également cet entretien que j'ai eu plus tôt ce mois-ci avec Gabrielle Darvaux, chargée de projet pour le comité de spectacle de Havre-Saint-Pierre. C'est en lien avec le spectacle présenté à l'Arena Denis Perron demain soir, le show du 40e anniversaire du comité de spectacle qui débute à 20h demain. Il reste des billets, mais il n'en reste pas beaucoup. Quelques dizaines, alors ne tardez pas si vous voulez participer ou assister à cette prestation avec Kevin Landry et ses musiciens. Il y aura également sur scène Earth et Réal Leblanc, donc spectacle acadien à l'Arena Denis Perron, c'est demain soir. Merci d'avoir été là. Merci de nous suivre à l'émission Info Mengani. Je vous donne rendez-vous à 11h30 demain. Bye bye!
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6: Hey, je veux bien te faire sentir l'été dans l'émission que je te propose aujourd'hui. Merci d'être là à l'heure espace Franco New Country. Ça commence avec Vince Lemire, Tombé de haut. Bonne émission.

T'as un gars du coin de Gatineau qu'on vient d'entendre, Mathéo, avec Fishing Lifestyle. Et je vais vous le dire, quand on parle d'été, c'est ce que je te promets depuis le début de l'émission, de faire sentir cette vibe-là. Mais bref, moi, ça se passe sur le lac tout l'été. J'aime ça. Je travaille le jour, je fais mon télétravail. Après ça, vers 4 heures, je m'en vais à la brunante, évidemment, 4 à 7, 4 à 8, là, c'est mon petit temps pour aller pêcher puis décompresser de ma journée. Fait que voilà, je te partage ce beau moment-là parce que c'est en même temps ça, hein, l'esprit zen qu'il faut trouver dans l'équilibre de la vie qui est folle, qui est remplie, comme on dit. Chloé Leclerc qui s'en vient avec « Je lève les voiles ».

Olivier Lamontagne avec Cowboy Fight qu'on vient d'entendre. Évidemment, un amateur de rodéo, on va se le dire, et on sait ça dans la chanson. Qui vient de mon coin de pays, du coin de Thetford Mines, dans ce coin-là. Et juste avant, on entendait Joémie avec Downtown. Là, on s'en va entendre Laurence Saint-Martin avec son nouvel album qui est sorti, ça fait pas longtemps. Ciao, bye! Juste après, Blue Ridge Band, une autre histoire. Reste avec moi.

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On vient d'entendre Megan Lebel avec sa nouveauté, Roméo, qui est dans le son un peu plus rock. Hein. Je pense qu'il y a une incrudescence là, dans les filles. Je pense que ça se réveille. Là. Il y a vraiment de l'attitude. Je trouve vraiment ça beau de voir comment les filles se lèvent présentement pour faire entendre leur musique et country. Sortent un peu de leur chambre, là, comme on dit. Trudy, qui est influenceur normalement sur le web, qui chante normalement en anglais, s'est commis de faire une chanson en français. J'aime beaucoup. Et à leur espace Franco New Country, je te fais entendre justement cette belle nouveauté, Toutes ces nuits perdues. On l'écoute à l'instant. C'est vrai, j'aime.

Toujours dans la même vibe que je veux te faire sentir l'été, on vient d'entendre Philippe Tremblay avec la Sainte Paix. Et dans un corps à corps, avec une petite feu de chaleur, là, du beau soleil, c'est la chanson que je te propose de mon album Une Minute, c'est Corps à Corps. Voici, on l'écoute à la Espace Franco New Country.

0: Yeah! C'est « Dans tes bras » qu'on vient d'entendre avec Christelle Mongeau et là, Gabriel Fredette, hein, la chanson qui le fait connaître. Tant qu'on est toi et moi, on l'écoute à l'instant.
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à Gabriel Fedette qui est souvent mêlé aussi avec Gab Forêt qui termine l'émission avec Appel manqué, son nouveau single du nouvel album qui vient de sortir et on termine avec ça. On se retrouve la semaine prochaine. Merci d'avoir été là avec moi, Véronique Labbé pour l'Air Espace Franco New Country.

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2: Salut, salut! C'est votre émission, le Cowboy Urbain sur la route. Et mon nom est Jason Dupuis. Et wow, quel bonheur pour moi, je le dis à toutes les émissions, d'être assis ici dans le siège de l'animateur en studio pour vous partager cet amour viscéral que j'ai pour cette musique du cœur, la musique country. Ce que vous allez entendre, ben, c'est du country 100% francophone et canadien. C'est ma ligne directrice, disons ça comme ça. Alors, on y va. Rolando, lui, ça fait longtemps qu'il traîne sa bosse, comme on dit. Et là, on va entendre sa chanson « La retraite », parce qu'il a pris la retraite des bars et tout ça. Et juste avant, Thali Boyer nous chantera « Dans la lumière », ben là, un texte offert à Paul Darèche par René Martel. En attendant que tu reviennes, qu'on écoute là tout de suite cette magnifique et touchante chanson de notre roi du country. Merci d'être là.